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3: Adoratrices et adorateurs du divulgacheur indé, bienvenue sur les ondes ou le stream de votre radio fétiche et prosternez-vous à l'écoute de Propagande musicale. Aujourd'hui, 11e épisode de la saison 8. Cette programmation au goût parfait est composé de mon butin de cette semaine certifié non conforme. Sous vos palpitations d'impatience, l'émission d'aujourd'hui se compose d'incantations, de fables intemporelles et de boléros futuristes. On entame cette édition avec Breakfast, le nouveau single de Special Friend, duo franco-américain qui annonce leur troisième album, Clipping, pour le 20 mars grâce à trois micro-labels, Holding Banana, Eden Bay et les Toussaint que je salue, et les Anglais Sweepwax Records. Après deux albums Lofi et un EP, Erika Ashelson et Guillaume Siracusa ont enregistré en immersion totale dans le studio Claudio par, entre autres, Alexis Fugain de l'excellent groupe Biche. Des rythmiques minimalistes et des guitares jangly accompagnent une chanson sur l'attention qui décroche.

N'empêche, on a toujours plus d'allure à l'écoute de propagande musicale. Avec Andy Cam, l'album né de la rencontre entre Felipe Vaquero et Sofia Chablau, sorti le 1er octobre dernier sur le label Risco. Leur dernier disque enregistré entre les rues de Sao Paulo et les brises du Salvador. 11 titres qui naviguent comme une cassette oubliée, à la fois nostalgique et profondément actuelle. Propagande musicale continue sa virée feutrée en Amérique latine avec The Common Reader, le titre de la colombienne Lucrecia Dalt, extrait de son dernier album Danger to All Subs, sorti le 5 septembre sur Revenge, un label new-yorkais, et produit par David Sylvian. Ce titre, The Common Reader, coécrit et interprété avec la légendaire Juana Molina, elle basée en Argentine. Et c'est un dialogue électrique entre deux sorcières modernes, l'abstraction expérimentale de Dalt et l'onirisme mélodique de Molina. S'enchaînera d'ailleurs un extrait de Doga, le 8e album de Juana Molina, la revoilà, sorti le 5 novembre dernier. Le titre Des Inhumanos est un conte sonore. Juana Molina réinvente le récit de Sun Wukong, le roi singe dans la mythologie chinoise, à travers sa guitare qui imite le guzheng, instrument traditionnel, et des textures électroniques mimant les cris d'une forêt nocturne. Une échappée belle dans l'univers paranaturel de Doga.

êtes toujours à l'écoute de propagande musicale, et pour conjurer votre indétermination mélodique, il fallait un instant de lumière hivernale, Lake and Light, le titre éponyme du dernier EP de The Declining Winter, sorti le 5 décembre dernier. Ce morceau, comme l'EP entier, est une œuvre minimaliste et poétique. The Declining Winter, projet solo de Richard Adams, ex-groupe Oud, un de mes chouchous, y déploie son art du détail subtil, des boucles de guitare qui rappellent les paysages enneigés du Yorkshire, des percussions discrètes comme des pas sur un lac gelé et une voix chuchotée qui semble venir de loin. À suivre, le titre La Chambre, interprété par le flegmatique, extrait de For Emma Forever, un album collectif du label toulousain We Are Unique, enregistré par les artistes du label Michael Motet, Michael Wookie, Raymond Howard, Ishley Belove, etc. Cet album est né d'une émulation créative pour les 20 ans du label avant de se transformer en hommage vibrant à Emma Viguier, artiste plasticienne disparue en mai 2024. Un album où chaque note porte l'âme d'Emma entre mélancolie et résilience.

0: de retour dans Propagande Musicale, et vous avez atteint l'état de grâce originel avec un extrait de mon coup de cœur, le dernier album d'Opaque, qui font partie de la scène indépendante tourangelle, comme d'autres chouchous, Jim Ballon. Opaque, donc sorti le 10 octobre dernier sur Figure Libre Records, leur troisième LP dans Milan. Avec le titre diffusé « Ma ville d'antan », Pierre-Alexis Cottereau et son groupe capturent l'essence d'une ville disparue comme une photographie jaunie par le temps. Vous sentez la béatitude du consentement, mais le 11e épisode de la saison 8 de Propagande Musicale s'achève ici. Enregistré dans mon studio mobile, puis ciselé par un technicien de R d'OTAN, cette émission voyage désormais dans le monde entier, qu'il en soit remercié. Propagande Musicale, l'émission prophétique, sera rediffusée pour les Philistins goguenards dans les quatre coins de la France. Tous les podcasts et cette liste sont à retrouver sur rdotan.fr. En attendant, je salue évidemment les maquisards à la lueur débraillée.
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0: reine Chantrix Scotlandia, par l'audace avec laquelle elle défie la police de tout un pays.
1: Que venez-vous faire ici?
2: Vous faire une visite, qu'est-ce que vous croyez?
1: Si vous ne l'avez pas remarqué, monsieur, sachez que cette maison a une porte.
2: Ben, si vous ne l'avez pas remarqué, madame, je vous dirai que cette porte est surveillée par la police.
0: Chaque nuit, l'araignée blanche frappe une nouvelle victime.
3: Vous devez savoir parler au poulet pour qu'il vous ait relâché si vite.
2: Ouais. J'aime ce genre
0: chaque
2: de
0: fois, elle évite les pièges tendus pour la capturer.
4: Une série d'accidents en apparence naturelle, mais tous mortels. Et sur des gens assurés pour des sommes importantes.
1: Cet argent m'a été donné par l'araignée blanche, comme à compte sur l'assurance contractée par mon mari.
5: Je pense que la marquise de Gdelor a un accident. Un accident fatal, naturellement, dont les apparences seront naturelles.
6: Pas les mains.
7: Une rafle. Oh, c'est affreux. Oh. Enfin quoi, vous ne croyez tout de même pas que je serais capable de vous vendre un jour?
6: Tu le ferais certainement si tu arrivais à savoir qui je suis en réalité.
7: Non !
2: Ceci correspond au filet de l'araignée blanche. Et l'araignée elle-même se trouve au centre.
0: L'effarante histoire d'un syndicat de criminels hors série. L'araignée blanche ne recule devant rien pour réduire à sa merci ceux qui osent contrarier sa volonté.
1: Oh mon Dieu, il est arrivé quelque chose.
8: On n'a pas fini de régler nos comptes, Hubbard. Je connais des gens avec qui on plaisante pas.
9: Je peux vous dire, Conway, que le grand patron de l'araignée blanche est une femme.
10: C'est un mensonge de plus pour vous apprendre rire, ma chère.
11: L'inspecteur Dawson a été retrouvé noyé dans la Tamise ce matin. Il a été étranglé par un lacet d'acier.
12: Je crois bien que j'ai lu quelque chose à propos d'une araignée blanche ces jours-ci.
13: C'est entendu. Je viendrai verser 1000 livres pour l'araignée blanche.
10: À distance, répète, ou bien je vais me fâcher.
14: Il est en assez mauvaise posture, il est en danger, et il prétend que vous pouvez l'aider. Il m'a demandé de vous conduire à lui.
1: Où est-il?
11: Nous connaissons tous ses déguisements, mais quel est son vrai visage?

Bonjour, bonjour, Yves au micro pour une nouvelle émission de 24 notes secondes qui ne saurait déroger à sa tradition et qui par conséquent vous rappellera où vous apprendra que 24 notes secondes est une émission consacrée à la musique de film, à cet art si particulier qui consiste à illustrer de manière sonore ou musicale les petites images qui bougent. Et bien, par exemple, depuis 1962, date de réalisation de Diamant sur canapé, qui nous sert de générique, vous l'aurez peut-être compris, un petit bijou signé Blake Edwards, George Peppard et Audrey Burns sont dans les principaux rôles, et c'est notre regretté Henry Mancini qui est l'auteur de ce Moon River, oscarisé à l'époque évidemment, et depuis repris de toutes les façons possibles et imaginables. Ce jour de 24 notes secondes, eh bien on va rester justement aux États-Unis, enfin on va commencer en Hongrie, ensuite on va aller aux États-Unis, puisqu'on va évoquer la carrière, une toute petite partie de la carrière de Michael Curtis, né en fait Mihály Kertész à Budapest le 24 décembre 1888, mort à Hollywood, jeudi vulgache, le 11 avril 1962. L'homme a réalisé près de 180 films, excusez du peu, et du coup, comme nous allons passer, pardonnez-moi, 4 ou 5 bandes originales, et bien vraiment, c'est comme si on avait une toute petite partie d'un iceberg bien émergé, surtout qu'on va commencer avec la carrière américaine de Michael Curtis, alors que lui-même avait débuté en Hongrie dès 1912 et ensuite en Autriche à partir de 1919 et enfin en Allemagne à partir de 1925 avant en 1926 d'être appelé à Hollywood. Les Américains, et ils le font encore maintenant, sont toujours à l'affût des talents étrangers pour les transporter et souvent pour, je dirais, en édulcorer ce qui avait justifié la raison de les amener aux États-Unis. Ce n'est pas le cas de Michael Curtis, qui arrive donc aux États-Unis en 1926 et qui va donc s'épanouir pendant une trentaine d'années en réalisant quelques petits chefs-d'œuvre. Il commence en 1926 avec des films muets, bien sûr, et il tourne son premier film parlant en 1930. Ça s'appelle Mommy in English. Et suivent quelques autres films, je vous dis, avec 180 films, on a juste le temps d'effleurer la chose. Et puis l'intérêt, c'est quand même d'écouter de la musique et de la musique. On va en écouter en écoutant un extrait de la bande originale d'un film tourné en 1935. Donc vous voyez, on a déjà passé presque 20 ans de la carrière de Michael Curtis. Mais bon, les bandes originales, c'est comme ça. Le film, il s'appelle Captain Blood. Le héros, c'en est Errol Flynn. Je vous en reparlerai, mais j'ai déjà été assez bavard. Juste un petit mot pour vous préciser que la musique de ce film, elle est d'Eric Wolfgang Korngold dans 24 notes secondes.

Un bel extrait de la bande originale de Captain Blood, un film de Michael Curtis tourné en 1935 avec Errol Flynn dans le rôle principal. Alors Errol Flynn, il était australien d'origine et Captain Blood fut le premier d'un certain nombre de films dans lesquels seront réunis Errol Flynn donc et Olivia de Havilland, de sa chérie, et la plupart des cas, eh bien ce sera sous la direction de Michael Curtis, puisque après Captain Blood, on verra la charge de la brigade légère, on verra les aventures de Robin des Bois, ça c'est en couleur, c'est absolument magnifique, et Les Conquérants, L'Aigle des Mers, et puis un autre film dont on va écouter un extrait, donc je ne vous divulgâche pas la chose, aux côtés donc d'Errol Flynn et de la douce Olivia de Havilland, qui n'était pas encore un des rôles qu'il a immortalisé, la Mélanie d'Autant en emporte-vent, celle qui est si gentille, qui aime tout le monde, c'est même presque agaçant en fait par rapport à Scarlett qui est si pétillante. Et bien donc aux côtés d'Errol Flynn et de Olivia de Havilland, il y avait quelques méchants qu'on adore comme Basil Rathbone qui jouait le capitaine Levasseur, ou Lionel Atwill, souvent c'est bien connu, les méchants sont plus intéressants que les gentils. Et sur le tournage de ce film, eh bien Errol Flynn se laissait déjà aller à un penchant qui lui sera finalement fatal, la boisson, vous l'aurez sans doute compris, puisque l'homme mangeait des oranges et au bout d'un moment, eh bien, le réalisateur se rendit compte que ces oranges, il les avait préalablement injectées avec de la vodka, ce qui quand même était assez pratique, vous pouvez manger des oranges tout en buvant de la vodka, ça faisait un cocktail. Mais bon, c'était les débuts d'Errol Flynn, grâce à Captain Blood, il devint célèbre, mais en fait, pendant toute sa célébrité et surtout après, au moment de ce qu'il faut bien appeler une déchéance, eh bien cet alcoolisme lui sera quand même assez pesant. Je vous l'ai dit, on va écouter un autre extrait d'une bande originale dans lequel on retrouve Errol Flynn et Olivia de Havilland, mais aux côtés de ces deux-là, eh bien il y avait une actrice que Michael Curtis avait contribué d'une certaine manière à révéler dans les années 30, qui était Bette Davis. Bette Davis qui, en 1939, quand sortit donc La Vie Privée d'Elisabeth d'Angleterre, eh bien était déjà une actrice extrêmement connue. Alors, pour rester sur Autant n'importe le vent, et comme bien d'autres, comme toutes les actrices en fait d'Hollywood à l'époque, elle avait auditionné pour le rôle de Scarlett O'Hara, le personnage principal, vous le savez sans doute, de Autant n'importe le vent. Elle n'en avait pas été retenue. Il paraît qu'elle a été très, très, très déçue et même en colère de la chose. Et apparemment, quand Bette Davis était en colère, il valait mieux ne pas être autour d'elle. Mais, en tout cas, eh bien, elle tint dans ce film de Michael Curtis, La Vie Privée d'Elisabeth d'Angleterre, le rôle de la reine Elisabeth Ière, je pense. Personnage un peu contourné, avec à ses côtés Errol Flynn jouant le comte d'Essex, dont on n'a jamais trop su quelle relation il pouvait entretenir l'un avec l'autre. Il y avait aussi Olivia de Havilland, il y avait aussi quelques autres second rôles du cinéma américain des années 30 comme Donald Crisp et Vincent Price, des noms qui ne vous disent peut-être rien, encore qu'après-guerre Vincent Price devint un héros des films d'horreur. La musique, elle est à nouveau signée d'Eric Van Cornwell. Et j'ai à nouveau été trop bavard. On en écoute un extrait, La Vie Privée d'Elisabeth d'Angleterre dans 24 notes, secondes.

Voilà un extrait puissamment langoureux de la bande originale de La vie privée d'Elisabeth d'Angleterre, The Private Life of Elizabeth and Essex. Alors Essex, il était joué par Errol Flynn, comme je vous l'ai déjà dit, mais Bette Davis, dont je vous ai déjà dit qu'elle avait son petit caractère, eh bien, elle aurait voulu Laurence Olivier comme partenaire. On peut la comprendre, parce que Laurence Olivier, il avait au moins le mérite par rapport à Errol Flynn d'être anglais, comme Lord d'Essex, et apparemment pendant tout le tournage, elle se dit « Mon Dieu, faites que ce soit Laurence Olivier qui arrive par la force des choses, eh bien, Errol Flynn et Bette Davis ne tournèrent plus jamais ensemble. » Peut-être qu'Errol Flynn avait lu la critique du New York Times sortie à l'époque du film, disant que Bette Davis, en Elizabeth peu attrayante, il faut dire qu'elle s'était enlaidie pour correspondre au mieux au personnage, Bette Davis donc donne une composition d'une force et d'une détermination contre laquelle Monsieur Flynn en Essex a autant de chance qu'une pousse de haricots devant un tank. Autant dire que Bette Davis avait quand même volé la scène, comme l'on dit, c'est-à-dire pris la vedette sur Errol Flynn, qui n'a pas dû beaucoup apprécier. Quant à la douce Olivia de Havilland, eh bien figurez-vous que pendant le tournage même de La vie privée d'Elizabeth d'Angleterre, elle tournait autant en emporte le vent, puisque c'était cette même année 1939. Du coup, elle devait être bien occupée, Mélanie. On va rester avec Michael Curtis. On a un peu dévié sur les acteurs et les actrices, mais après tout, que seraient les films sans eux? Et on va revenir donc sur Michael Curtis, alors qui avait pendant les années 10, 20, 30 tourné 4-5 films par an. Par exemple, l'année de Captain Blood, il avait tourné 3 autres films, ce qui est quand même assez conséquent, même pour un réalisateur hollywoodien. Après les années 30, eh bien, son rythme, si on peut employer le terme, faiblit, en tout cas se restreint, même s'il continua à tourner pendant la guerre, et notamment un film en 1942. Sur lequel je reviendrai, car c'est un des plus grands du cinéma, mais je ne vous divulgage pas, on va sauter quelques années, car sinon on n'arrivera pas au bout des 180 films de la carrière de Michael Curtis, et on va écouter un extrait de la bande originale d'un film tourné en 1950, donc vous le voyez bien après la guerre, qui mettait en vedette Kirk Douglas, Lauren Bacall et Doris Day. Kirk Douglas y interprétait Rick Martin, un trompettiste de jazz, dans lequel beaucoup reconnus, et ma foi, elle eut raison, la vie d'un autre trompettiste blanc célèbre dans les années 20, Bix Beiderbecke, né en 1903 et mort alcoolique en 1931, alors même que tout le monde disait qu'il était l'un des plus grands musiciens de jazz de sa génération. Alors dans le film de Michael Curtis, eh bien, au final, Rick, alias Kirk, vous avez suivi, Kirk Douglas se sort de ses addictions, il est sauvé par les femmes. Bon, la réalité était bien différente, mais en tout cas, Kirk Douglas avait scrupuleusement tenu à apprendre à jouer correctement de la trompette. Malgré tout, c'était quand même la moindre des choses si on voulait qu'il soit un peu crédible. En anglais, le film s'appelle Young Man with Horn, c'est-à-dire le jeune homme avec la trompette. En français, et vraiment, vraiment, allez savoir pourquoi, ça s'appelle La femme aux chimères. On ne sait pas trop. C'est vrai qu'il y a des femmes, il y en a deux. Lauren Bacall, Doris Day, Kirk Douglas, La femme aux chimères et 24 notes secondes.

Un extrait de la bande originale de, donc en français, La Femme aux Chimères, un film de Michael Curtis. Et je suis sûr que derrière votre petit pote, vous dites « Mais j'ai déjà entendu ce truc-là quelque part. » Mais évidemment, vous avez forcément entendu « The Man I Love », un des grands standards du jazz, musique de George Gershwin, paroles, mais là, il n'y en avait pas, de son frère Ira. Alors, ce n'était pas Kirk Douglas qui jouait de la trompette, hein, parce que quand même, il était doué, mais pas au point de pouvoir faire illusion en vrai trompettiste de jazz. C'était un dénommé Harry James, ça ressemble à un pseudonyme, mais ce n'en était sans doute pas un, qui interprétait donc les morceaux joués par Kirk Douglas dans ce film de Michael Curtis, alors qu'il continua dans les années 60, et bien sa carrière. On va écouter un extrait de la bande originale de son dernier film, mais après on reviendra sur la petite surprise que je vous ai promise tout à l'heure. Le film, c'est un western, et ma foi, ce n'est pas une mauvaise idée pour un cinéaste qui, bien que hongrois d'origine, fut un des piliers d'Hollywood entre les années 20 et les années 60. C'est quand même incroyable, entre 1926 et 1961, puisque 1961, c'est la date de réalisation des Comancheros, en français comme en anglais, pour une fois, dans lequel on retrouvait dans les rôles principaux John Wayne et Stuart Whitman. Alors, la légende à jamais invérifiable veut que John Wayne, qui venait de terminer le tournage d'Alamo, dont il avait été le réalisateur, sans doute aidé par John Ford, eh bien John Wayne aurait assisté Michael Curtis, qui était déjà très malade, pendant le tournage du film, comme apparemment d'autres, puisque d'après, là pour le coup, les faits, eh bien, le film ne fut pas terminé, pardonnez-moi, par Michael Curtis, qui mourut moins de 8 mois plus tard. Je vous ai déjà donné la date de sa mort, ma foi. Il y a des nouvelles plus réjouissantes. La musique de ce film, elle était signée d'Elmer Bernstein, lui aussi un grand de la musique de film américaine, dont on n'a pas oublié la bande originale des 7 mercenaires. Je ne vais pas vous la faire, mais vous l'avez sans doute dans la tête. On écoute un extrait des Comancheros. Michael Curtis, 24 notes secondes.

Je ne vous avais pas évoqué Les Sept Mercenaires par hasard, un extrait de la bande originale des Comancheros, un film de Michael Curtis, le dernier film de Michael Curtis, une musique de Elmer Bernstein qui ressemble furieusement quand même à celle des Sept Mercenaires. Et je vous avais dit aussi qu'on ne se quitterait pas sur une note triste, mais on va se quitter sur l'un des plus grands films de tous les temps. Et il se trouve qu'il a été réalisé par Michael Curtis en 1943. Ça lui valut d'ailleurs l'Oscar du meilleur réalisateur. Ça s'appelle Casablanca. Mais Casablanca, c'est toute la mythologie du cinéma. Il me souvient même qu'on y a consacré une émission entière de 24 notes secondes il y a bien longtemps. Il y avait Humphrey Bogart, Ingrid Bergman dans les rôles principaux et tant d'autres dans des rôles secondaires qu'on ne veut pas oublier. Paul Henriède, Claude Rains, Conrad Veidt, Sidney Greenstreet, Peter Lorre, je les cite juste pour le plaisir. Et aussi notre national Marcel Dalliot qu'on oublie beaucoup. La musique de ce film a été signée de Max Steiner. Il y aurait tellement à en dire qu'on ne va rien en dire. On va écouter un extrait de cette bande originale, Casablanca Forever, Michael Curtis. Merci, rien que pour ça, dans 24 notes secondes.

0: Mais c'est un sampler ou c'est l'ordi?
1: Non, c'est un sampler, c'est le S760.
0: Ah, tu sais que moi...
2: Matinée du samedi 11 avril 2026.
1: C'est le même son, mais avec... en fait, c'est le même...
2: Studio Atlanta, Triax, quartier La Roseraie, à Toulouse.
0: Et un scratch pas non plus.
1: Ah oui, et fait en Italie.
0: Fait en Italie. Et je le garde jalousement.
1: Moi, ouais, j'aime bien le son.
0: Par contre, il a un fac...
2: Première édition du Synthé Day... proposé par l'association Keys and Knobs Stuff.
0: Ah ouais, on est d'accord, il déconne le clavier après.
1: Oui, il n'est pas de très bonne qualité, c'est le même qu'il y a sur le G800.
0: Attends, tu veux dire qu'il y a quelqu'un qui, qui a pris le corps directement?
2: Le Synthé Day.
1: Bah là, il y a toutes les machines, là, il n'y a... J'ai amené que les machines du
0: chemin. Qui c'est qui joue du coup?
1: C'est le corps de T3, quelqu'un joue sur le T3 derrière.
3: Quelqu'un, c'est moi.
1: Ah. Parce que vu qu'il y a les trois claviers qui ne sont pas en local...
2: Le jour du synthétiseur.
0: Je t'avouerais que, voilà, y a... les jeux Korg, c'est un petit peu une partie de mon enfance, en
1: voilà.
0: fait. Donc, si tu veux, j'aimerais bien...
1: Voilà, ici, tu as le Korg T3.
0: Voilà.
2: Exposition et salon dédié aux synthétiseurs analogiques des années 60 et 80.
1: Voilà. Enfin, pas le...
3: Si, je crois que...
4: Il y a le M50.
5: Celui qui a 2 fois
4: et 5 loupes. C'est les trois formats qui existent en synthé.
5: Oui, d'accord.
4: En taille, quoi.
5: Ah, je crois que, je savais pas qu'il y avait des règles de...
4: Ouais. Bon, le plus connu, c'est cette taille-là. Hein. C'est ce qu'on appelle le Rorak.
5: Ouais.
4: C'est plus petit. Voilà, c'est
5: comme ça qu'on met tout.
4: Ouais. Ah ouais. Ouais. L'idée, c'est, voilà, c'est de présenter un peu tous les types de modulaires. Et semi-modulaires aussi, ici. Ça c'est bien pour la radio, c'est un synthé toulousain.
5: C'est bon.
4: C'est le RSF. Ouais. C'est Ruben et Serge Fernandez.
5: Hein. D'accord. Cool.
4: Qui ont développé ça dans les années 70. Voilà. Parce qu'il est connecté. Non, si je fais le sustain, ça va pas marcher.

0: qui avait une forme d'onde variable.
1: Enfin, qui a toujours, on passe de l'une à l'autre en continu.
0: Voilà, c'est en continu.
1: Ah ouais, au lieu de
0: classe. C'était assez novateur à l'époque. Il n'y avait que qui faisait ça.
2: Ouais. Ouais, parce qu'en général, c'est des paliers.
0: C'est ça. Ouais, ouais, c'est des switches. Là, voilà, tout à fait. Ouais.
1: Ça, ça a dû rester, quoi. C'est tellement plus...
0: Voilà. Et lui est un semi-modulaire, donc on a tous les points de modulation, mais s'il n'y a rien de connecté, il fonctionne. Contrairement au synthé comme celui-là, on a besoin de connecter tous les modules entre eux pour faire un son, quoi.
3: Est-ce qu'un appareil comme celui-ci est encore trouvable sur le marché de l'occasion ?
0: Alors, celui-là, c'est quand même très rare.
3: Donc, mais, possible.
0: Mais c'est possible encore, c'est relativement cher. Après, il y a des rééditions. Celui-là, c'est une réédition, en fait.
3: Mais réédition qui remonte à...
0: Récente. Non, c'est encore fabriqué. Ça se fabrique tel quel, comme ça.
3: On se laisserait prendre au piège alors.
0: Hein. Ah oui, c'est fait comme avant, mais c'est neuf.
3: Ah ouais, il y a quand même beaucoup. Il y a un marché de la réédition alors.
1: Ah oui.
0: Ouais. Alors c'est des petites sociétés, c'est des petites structures qui font ça.
3: Des passionnés.
0: Ouais. C'est souvent des entreprises de 2, 3, 4 salariés maximum. Et c'est sur commande, il y a du délai.
1: Et Behringer en fait pas mal quand même.
4: Oh, Behringer c'est plus bon.
1: Ouais.
4: Mais c'est pas des rééditions comme avant.
0: C'est-à-dire celle-là et celle-là, c'est la réédition à l'identique.
1: D'accord.
0: C'est les mêmes composants, c'est des composants traversants. Voilà. Alors que Behringer, ce sont des copies. Ah oui, il y avait du CMS.
1: Ouais, c'est ça.
0: C'est la forme d'onde qu'on voit.
3: C'est important d'avoir ce paramètre à portée.
0: C'est plus pour de faire de la déco en fait.
3: D'accord. Mais les gens comprennent mieux aussi.
0: Voilà. Parce que là, on voit que c'est un mélange en fait de formes d'onde modifiées par un filtre. Je pourrais ne mettre qu'une forme d'onde, par exemple, si je mettais que lui. Voilà.
2: D'accord.
0: Là, c'est un sinus. Et là, c'est une onde plus... voilà, triangle. Là, on voit la différence.
3: C'est de la science-fiction, quasiment.
0: Quasiment. Ou carré, voilà.
5: Là-dessus ?
6: Bonjour, je m'appelle Alain, je suis passionné de synthétiseurs analogiques et collectionneur, forcément. Donc je suis devenu même électronicien à cause de ça, puisqu'ils sont toujours en panne, donc c'est moi qui les maintiens. Je suis surtout passionné de synthétiseurs Korg, des années 73 à 83. J'en ai une petite collection ici, présent.
3: Ah, tout ça, c'est un peu votre...
6: Oui.
3: Vos appareils.
6: Ah, moi. Mais j'en ai plein d'autres. Hein. J'aime toutes les marques, en fin de compte. Mais j'ai une petite préférence. Puis en plus, c'était chez les synthés Korg, que c'est mes premiers synthés que j'ai achetés. Parce que c'était pas très cher, à l'époque. Hein. Et voilà, quoi. C'est une belle petite collection.
4: Surtout, vous pouvez faire...
3: Alors, pour constituer un parc de synthétiseurs comme ça, on passe beaucoup de temps sur le bon coin, on cherche à droite à gauche en permanence.
6: Non, alors, pour ne pas citer de marque, moi je suis plutôt audio fanzine, parce que le bon coin, c'est un peu n'importe quoi. Sur audio fanzine, évidemment, là, on paye le prix de la cote, hein, mais comme ils ont été sous-cotés avant, c'est là que j'ai constitué ma collection, au moment où ils ne valaient pas grand-chose.
3: D'accord. Donc maintenant, vous n'êtes plus sur une phase de recherche ?
6: Non, parce que maintenant j'en ai trop et j'ai plus de place.
3: Ah oui, parce qu'il y a ce problème-là aussi.
6: Et oui, il faut avoir une maison qui est bien remplie. Et c'est un petit peu le problème, c'est qu'on a toujours envie d'en acheter, compulsivement. Hein. Mais là, quand on n'a plus de place, c'est fini. Hein. Mais je les répare pour l'association, parce qu'ils sont... Ils ont toujours des pannes à droite
3: D'accord.
6: à gauche.
3: Ouais.
6: Et donc, comme ça fait pas mal d'années que je les répare, je commence à avoir acquis des connaissances, des compétences qui me permettent justement de pouvoir les maintenir.
3: Un appareil qui a déjà 20, 30, 40 ans d'existence va tomber en panne de plus en plus régulièrement ou pas forcément ?
6: Alors ça dépend, parce que je ne suis pas tout seul à réparer. suis avec mon voisin qui est électronicien aussi. Donc on trouve que même les synthétiseurs analogiques d'il y a 50 ans sont plus réparables et sont bien plus costauds que les synthés numériques de maintenant.
5: Ah,
6: ouais,
5: c'est bien celle-là.
6: Oui, c'est il faut le savoir.
3: Parce que maintenant, la plupart des musiciens jouent avec le toujours le même clavier. En fait, c'est le Norli de rouge là qui.
6: Qu'on retrouve partout parce qu'ils sont très récents et ils sont numériques pour la plupart de ces synthés rouges.
3: Mais une oreille avertie sent la différence entre l'un alors, vrai et la copie.
6: Dans un concert, non. Mais dans un studio, on aime bien les vieux synthés parce qu'ils sont vivants. C'est-à-dire que les notes sont toujours plus considérées comme plus chaudes puisqu'elles changent à chaque fois. Il y a des petits clics et des couacs qui sont à l'intérieur du son. Que si on a des bonnes oreilles, on peut les entendre. C'est pour ça qu'on aime bien les vieux analogiques. C'est parce que c'est un son très très vivant, quoi. Très chaud.

0: Alors ça c'est la séquence
1: de 12 pas qui tourne comme ça en continu.
0: Ah d'accord, alors c'est le son de la note qui...
1: Ça c'est la note et ça c'est la fréquence.
0: D'accord.
1: Fréquence de coupure du filtre.
0: D'accord. Hein. Et la dernière rangée, en bas, là, le canal C, là, c'est...
1: Ça, je ne l'ai pas branché, il n'est pas actif. Mais on d'accord. peut le mettre sur un autre paramètre. Voilà.
0: Donc lui, commande lui.
1: Oui, voilà. MS-10 branché sur le SQ-10. Ensuite, on attaque sur les polyphoniques. Alors, il y a des hybrides. Hein.
0: Comme celui-ci.
1: Oui, c'est-à-dire on va commencer par le Monopoly, comme son nom l'indique, il fait les deux. On va couper celui-ci.
2: Ça a l'air détuné. Non mais c'est parce que Tommy a...
1: Complètement détuné, oui. Le Monopoly, lui, il fait les deux. Voilà, là on a du polyphonie 4 notes. Et là, on a de l'unisson, c'est-à-dire pour une note, il y a 4 sons en même temps.
0: D'accord. Hein. Voilà. Donc, gain de temps sur scène quand il faut aller vite.
3: Ok, c'est un peu large.
4: Et sinon, après, ouais, après.
5: Alors le contrôleur, c'est là où il est censé envoyer normalement les trucs dans le device, ok, toujours ça, et là on va faire all channel, ok, nickel. En fait, si je joue, non, si je touche à un truc ici, vas-y, là il fait une erreur, ça fait rien, ça m'a juste monté le volume.
3: Encore,
5: tu vois, si je change. Donc ça fonctionne. Je sais pourquoi il fait cette erreur. Putain, j'ai compris. En fait, il a besoin d'être branché dans les deux sens.
3: De quoi?
5: Il a besoin d'être branché.
3: Non, il n'y a pas de out.
5: Il n'y a pas de, il y a pas le trou, il y a que le in et le trou.
3: Ouais, il n'y a pas de out.
5: Ah oui, putain, c'est pas comme sur le carrément.
3: Par contre, c'est pas normal qu'il tire dans le son comme ça.
5: Si, parce que t'as mis un release infini.
3: Ah, pardon.
0: Quelques mots. Pourquoi pas? Non.
5: Ouais.
0: Allez. Donc passionné de synthétiseur également?
5: Oui.
0: Depuis toujours?
5: Non, pas du tout. Je suis batteur à la base. Et je me suis intéressé au synthé parce que je voulais devenir compositeur. Parce que je me suis intéressé à pas mal, à un peu toute la technique et le matériel en même temps, en fait. Ça fait très longtemps que je m'y intéresse quand même. Voilà.
6: Et le synthétiseur était un appareil attractif.
5: Et le synthé, au même titre que des effets ou des amplis ou tout ça, voilà. J'étais obligé de m'y intéresser.
6: À l'heure actuelle, collectionneur ou...
5: À moitié collectionneur, mais je collectionne aussi les micros. Donc, disons que j'ai beaucoup de matériel, mais je l'utilise professionnellement. Voilà.
6: Ah, c'est du matériel qui est en exploitation alors.
5: Pardon ?
6: Le matériel est en exploitation.
5: Oui, oui, oui, il est en exploitation, ouais. Oui. J'en ai moins que certains collectionneurs, mais ils sont tous utilisés.
6: Parce qu'un collectionneur, en fait, a beaucoup peut-être de matériel, mais qu'il n'utilise pas forcément.
5: Pas forcément. Chez moi, parce que j'habite dans mon studio, ma maison c'est mon studio, et tout mon matériel est utilisé et exploitable. Voilà.
6: Et donc, partie prenante dans l'association qui organise l'événement d'aujourd'hui.
5: C'est ça, c'est ça. J'ai François, le fondateur de l'association, qui est venu me chercher et ça m'a intéressé. Et j'ai rencontré plein de gens, plein de collectionneurs. Et là, ça parle chiffon et chaussettes toute la journée, comme on dit. Et voilà.
6: C'était pas trop le cas avant, enfin, où peu de gens dans ton environnement étaient.
5: Mais en fait, moi, ce qui m'a intéressé, c'est que ça s'intéresse. Ça, ça, je cherche mes mots, ça s'adressait surtout au matériel vintage, et moi je suis vraiment attaché à ça en fait, parce que je trouve que ça fait beaucoup de différence entre les synthés vintage et ceux de maintenant, les synthés récents. Je les trouve beaucoup plus intéressants les vieux, parce que je trouve qu'ils sonnent mieux tout simplement. Je trouve qu'ils sonnent vraiment beaucoup mieux même.

0: Oui,
1: mais ça, c'est...
2: Elles sont plus là, elles sont plus...
3: Oui, alors ici, ce n'est que okay, ça va. Le but de la journée, c'est que du vieux.
4: Ah, okay. Raccroche.
5: Vous êtes occupé ?
4: Oui, excusez-moi. Ben, j'ai un copain qui vient et donc il était perdu.
5: Ah.
4: Et vous, vous êtes ?
5: Je m'appelle François, je travaille pour Radio Campus.
4: D'accord, ok.
5: Mais d'après ce que j'ai compris, vous avez également été partie prenante dans la conception des appareils qui sont présentés ici ?
4: Alors, en fait, oui. Alors, l'essence FM, le modèle MK1, j'avais travaillé avec Stéphane, tous les trois, sur la conception de ce synthétiseur, qui est sorti en 2019, si je ne me trompe pas.
5: C'est assez récent, alors, quand
4: même. Ouais, c'est assez récent. Donc, il y a eu une édition, l'édition MK1. Là, c'est l'édition MK2. Moi, j'avais travaillé sur la partie MK1, sur la partie interface et les visuels aussi, parce qu'il y a une partie visuelle qui permet, pour les personnes qui ont besoin de retrouver des catégories de manière très rapide et visuelle. Et donc, ce synthétiseur a été mon premier projet collaboratif avec Stéphane et Massami. Donc, on est plusieurs personne à avoir collaboré sur la création de son de la première édition version clavier. Et ensuite, il y a la nouvelle édition qui sort là en ce moment, qui est en fait le Mask One MK2 aussi, qui ressemble à cette version-là, mais avec une façade un peu plus couleur pastel. Voilà.
5: Fabrication toulousaine alors ?
4: Fabrication de toulousaine. Enfin, lui, c'est plus côté du Tarn. Lui, il est du Tarn, mais c'est vrai que ouais, on n'est pas loin, on est dans le même secteur. Voilà. Ah, j'ai un appel, excusez-moi.
5: Merci beaucoup.
4: Avec
3: plaisir.
6: Voilà, c'est parti.
5: Allez, attention.
6: Donc, il annonce le groupe de son que c'est.
7: Master Group.
6: La porteuse. Et ensuite... des programmations de son en mode numérique. Bon. Après le synthé, est entièrement programmé. Il passe tous les sons un par un.
8: C'est tellement étrange.
6: Alors le synthé, il peut là, c'est un DX9, mais c'est la famille, c'est un petit de celui-ci. De celui-là. Ah, ça, c'est pas le même. Lui, il a des cartouches.
9: Donc,
6: il a
9: les cartouches. Sons sont stockés sur une cassette type.
6: Une cassette, voilà, comme les cassettes audio qu'on mettait dans un lecteur normal aussi, d'ailleurs. Ouais. Voilà. Simplement, dessus, il y a bon, les annonces voix pour dire de quoi il s'agit comme son, par rapport à la liste qui est sur la jaquette oui, de la. Tu sais pas quoi. Tu entends voilà. Les signaux, tu sais pas quoi.
8: Je reconnais
6: tous les sons. Voilà. Ah ouais, le cri, c'était la trompette 4. Voilà, tu vois. Donc là, tu as les noms des sons. Et quand tu as un brrr, tu as des groupes de. Tu as un son qui passe à chaque fois.
9: Et combien de sons tu peux charger à la fois ?
6: Alors, sur le DX en général, c'est 32. Le DX7, c'est 32 sons. Sur le premier,
9: okay, le temps de charge doit être très long alors.
6: Oui, oui. Oh, bah, tu as le temps de finir ton café, bien sûr. C'est l'époque où on prenait son temps, mon monsieur.
9: On prenait son temps. Là, t'as chargé. Là.
6: Alors là, j'ai déjà fait programmer moi les sons et charger. Ce qu'on va entendre là, c'est ce que tu entends, c'est le rack FM de la famille du DX, qui est le TX80Z, qui est assez différent dans la mesure où il a moins de voix de polyphonie, 8 au lieu de 16, mais aussi il a plusieurs formes d'ondes différentes, puisque la synthèse FM partait de sons au départ de signaux sinusoïdaux uniquement combinés entre eux, hein, se perturbant les uns les autres ou en parallèle.
9: Et là, tu peux le faire sonner alors ?
6: Alors là, je te fais sonner le TX80Z, donc voilà. Donc là, lui, je vais le.
9: Ah, c'est là que ça sort.
6: Donc je vais mettre le volume. Tu vois, il y a le signal de base et le deuxième petit qui vient le perturber. C'est pas du filtre, c'est vraiment les harmoniques qui augmentent naturellement de l'intérieur du son. Et ensuite, on peut faire donc changer la forme d'onde, la fréquence. Du modulateur ou de la porteuse. Et grâce à ça, on peut obtenir des sons comme celui-ci, que j'ai appelé Sixen, donc qui ressemble à un truc de métal.

0: Voilà.
1: Un petit dernier avant que tu partes déjeuner.
0: Oula, alors il faudrait que je repasse, oui. Alors après, on avait des sons, mais je pourrais passer. Il faudrait que je trouve le fameux pseudo DX7, qui était un son pourri, censé imiter le pseudo, Fender Rhodes. Voilà. Ça, c'était un Fender Rhodes, d'après les Japonais qui l'ont programmé. C'en est un, il y a plein de versions différentes. Voilà, ça c'est le plus connu. Ouais. Hyper connu.
1: Oui.
0: Maudit sur des générations depuis
1: on est
0: qu'il
1: dans
0: a été.
1: Des années 80,
0: voilà, on en a abusé tellement dans cette époque-là qu'il ne faut plus le jouer. Il est interdit.
2: Bonjour monsieur, bonjour.
3: Bonjour.
2: C'est par ici. Oui. Alors, bonjour, moi je m'appelle Claire. Et du coup, je viens donner un petit coup de main pour l'accueil, les cafés, les boissons. Voilà.
1: C'est un poste important quand même.
2: Eh bien, oui, ça fait partie de l'accueil. Bonjour monsieur.
3: Bonjour.
2: C'est par ici l'entrée, si vous voulez. Oui, voilà, allez-y.
1: Vous, par rapport au monde, à l'univers du synthétiseur, où est-ce que vous vous placez?
2: Alors, ben, moi, c'est mon mari qui est passionné de musique et de synthétiseur depuis des années. Et comme c'est un univers de passionnés, ils sont passionnants. Et bon, voilà, on apprend et on échange, voilà.
1: Est-ce que vous avez beaucoup de synthétiseurs à la maison?
2: Alors, il y a une pièce qui est dédiée à ça, entièrement. Parce que mon mari, lui, il répare. Donc du coup, il y a des synthés opérationnels et puis il y a des synthés en chantier, voilà, plus ou moins. Donc nous, on est en appartement à Toulouse et il y a une pièce qui est réservée à ça. Et après, on a un autre lieu, une maison en Ariège, où là aussi, il y a le grenier. Le grenier qui est investi par la musique. Voilà.
1: Voilà, une passion voilà. Un peu dévorante, non?
2: Alors, elle peut l'être, et c'est vrai qu'on le fait avec quand même modération. Parce que je vois d'autres amis où c'est encore plus envahissant. Il y a toujours des envies d'un modèle qu'ils n'ont pas, ou voilà.
3: Donc là, vous entendez celui-là?
2: Oui.
3: Et là, vous entendez celui-là.
2: Ouais.
3: Et vous pouvez tester les deux et les comparer.
4: Là, tu te mets en solo. Tu mets les solos partout parce que j'aurais baissé le général. Et on va voir les casques partout.
5: Vas-y, là.
4: Ouais, j'ai des casques et il est dans les deux. J'ai rien. Non, ça c'est le.
6: Non, voilà.
4: C'est le
1: tu as l'air moins occupé que tout à l'heure, tu as 5 minutes.
6: Ouais,
1: j'ai
6: bien besoin, ouais, t'as pas de soucis.
1: Alors, est-ce que tu peux présenter ce que tu viens d'installer depuis ce matin ou depuis hier?
6: Depuis ce matin, j'ai reconstitué mon studio quand j'ai commencé. Donc j'ai mon home studio. Donc,
1: tu as commencé quand?
6: J'ai commencé en 2002, moi, avec du matériel. Donc il y avait déjà de l'âge, puisque j'avais pas d'argent. Donc quand j'ai commencé, j'avais acheté du matériel, j'avais récupéré le matériel d'un studio dans lequel je donnais un peu la main. Et donc j'ai commencé en 2002 avec du matériel qui date de entre 90 et 95.
1: Donc actuellement, c'est ta principale activité? Tu gagnes ta vie avec ça ou c'est un loisir qui prend beaucoup de place?
6: Non, c'est mon activité principale aujourd'hui. Donc je continue à faire de la musique à l'image, films et jeux vidéo principalement. Et je fais également ce que je ne faisais pas trop à l'époque, c'est de la musique avec des artistes, et notamment maintenant des artistes rap et hip-hop qui recherchent à nouveau maintenant du son de ces années-là.
1: Tu as dû diversifier ton activité pour augmenter tes revenus ou alors c'est juste on t'a sollicité et tu t'es dit bon d'accord, pourquoi pas?
6: Non, c'est vraiment des histoires d'opportunités, oui. C'est des gens qui sont venus et puis c'est vraiment par la relation de telle ou telle personne et le feeling avec les humains, on va dire, qui a fait que je me suis diversifié. Et également l'envie de faire aussi des projets un peu différents les uns des autres afin de pouvoir un petit peu artistiquement me renouveler pour éviter de rester dans quelque chose qui va être toujours monotone, etc.
1: Donc là, on est sur un studio deuxième moitié des années 90. On peut le façonner un peu pour avoir des couleurs.
6: Voilà, j'ai enregistré ça tout à l'heure pour m'amuser un peu.
1: Donc ça, c'est la première version d'Atari.
6: Non, là, c'est un Mac. C'est vraiment le Mac Quadra avec Performer. Voilà. Et alors, ce qui est assez rigolo, c'est qu'aujourd'hui encore, je continue à utiliser la dernière version de Digital Performer sur mon setup actuel. Hein.
1: Allez, un autre, peut-être, panorama sonore.
6: Donc là, on a un peu d'FM. Je pense que ça rappellera le Grand Bleu à certains. Et ensuite, bien sûr, notre MT32 que pas mal de gens ont eu. Voilà, donc on peut mettre le canal 2 comme ça jouer. Et on peut mettre aussi éventuellement ceci, le SD1, que moi personnellement j'aime beaucoup.

0: Pour terminer, est-ce que tu veux te présenter ?
1: Je m'appelle Massamiko Muro, je suis compositeur de musique et sound designer. Voilà, et je suis jeune malgré mon matériel de vieux.
0: Tu as quel âge si c'est pas
1: indiscret ? J'ai 36 cette année. J'ai commencé à l'âge de 11 ans.
0: Merci beaucoup, Massamy.
2: Sur les formes d'eau.
3: Allez, on y va alors.
4: Allez, ouais. Après, si tu veux voir le truc, les démons, on va voir. Hein, mais,
3: voilà, je crois que j'ai suffisamment de.
4: Ouais, je pense que. Ouais.
3: Ça
4: peut
3: faire.
4: Bon, ben, merci d'être venu en tout cas. Hein, c'est.
5: Le reflet, ça va être joli. Hein.

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1: Plusieurs séquences. Là, on a filtré. 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
2: Allez, pourquoi pas, ouais.
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2: Comme chaque semaine, Métaclassique pourrait bien vous enchanter. Mais cette semaine, il s'agit de réfléchir à l'enchantement. La variation est prometteuse quand on aligne les synonymes du verbe enchanter, ravir, charmer, émerveiller, fasciner, subjuguer, ensorceler, envoûter, captiver. Pour parler de tous ces aspects de l'enchantement, nous converserons avec un seul invité, Stéphane Alzaris, invité unique donc, mais à multiples casquettes, puisqu'il parle enchantement aussi bien en tant qu'artiste magicien qu'en tant que philosophe, lecteur de Nietzsche de Yankelevitch, mais aussi auteur du livre Illusionnisme et magie paru chez Flammarion. Stéphane Alzaris est aussi mélomane, et pour commencer ce numéro dédié à l'enchantement musical, nous confions l'ouverture de l'émission à la pianiste Clara Askill et au mouvement lent du 9e concerto pour piano de Mozart.

0: Stéphane Alzaris, peut-être qu'on pourrait donc essayer de cibler la chronologie de vos centres d'intérêt ou comment ça s'est construit dans votre vie, à la fois artiste magicien, philosophe, un attrait pour la musique. Et la question première que je me pose, c'est évidemment comment la musique vient articuler ces centres d'intérêt. Est-ce qu'on peut par exemple dire que la magie vient éclairer ce que vous fait la musique?
1: Alors tout à fait, oui. La magie éclaire ce que me fait la musique, oui. Parce que c'est vraiment, moi j'ai un rapport à la musique qui est d'abord et avant tout expérientiel. C'est le fait de vivre la musique, le fait, comme le disait Nietzsche aussi, qu'une vie sans musique est une erreur. Enfin, c'est une citation approximative, mais c'est le fait que pour moi la musique, ça fait partie de la vie, c'est partie intégrante de la vie, et il y a une forme de magie de la musique que j'ai pu éclaircir grâce à mes recherches sur l'art de la magie.
0: Alors voilà, déjà quand on a dit ça, il y a une magie de la musique. Quand c'est de la bouche d'un magicien comme vous que ça sort, ça n'a plus le même sens que d'habitude. Cette magie, elle est de l'ordre de l'illusionnisme?
1: Alors je dirais qu'elle est de l'ordre à la fois de l'illusionnisme et de la magie. Et je n'associerai pas, je n'identifierai pas illusionnisme et magie.
0: Ah, pour vous, l'illusionnisme résume pas la magie?
1: Tout à fait. C'est vrai que dans le domaine de l'art de la magie, on a trois termes qu'on associe souvent les uns aux autres, la prestidigitation, oui, l'illusionnisme et la magie. Et je dirais que dans la dimension musicale, dans l'existence musicale, dans l'expérience musicale, il y a à la fois une dimension, me semble-t-il, à la fois illusionniste et magique.
0: Elle est où la distinction? Vous pourriez l'étayer?
1: Je dirais que justement, elle est liée à ce thème de l'enchantement qui fait aussi que l'on se retrouve aujourd'hui.
0: Oui, qui est le titre de cette émission, Enchanté.
1: Enchanté, enchantement. Je dirais qu'il y a deux faces de l'enchantement. Une face illusionniste qui est liée au pouvoir séducteur de la musique, je dirais. Et puis une face magique de la musique qui est moins liée à un pouvoir qu'à une puissance. Et je dirais une puissance existentielle. Mmh. Alors voilà, ça c'est une porte d'entrée, hein, c'est une amorce, mais c'est peut-être sûrement pour moi deux faces de l'enchantement, deux versants de l'enchantement, un versant illusionniste donc lié à ce pouvoir de séduction, donc lié à la fois un pouvoir et une dimension séductrice de
0: Alors,
1: la magie,
0: par exemple.
1: Donc lié par exemple à la dimension du sortilège, de l'ensorcellement, le fait que la magie nous dessaisit, nous prenne, nous attrape, qu'elle nous attrape dans ses filets.
0: C'est-à-dire qu'elle nous fait perdre une partie de la raison.
1: Alors, là encore, raison, je l'emploierai peut-être avec un peu plus de précision. C'est pas perdre la raison, mais c'est perdre peut-être l'entendement. Il y a quelque chose que l'on va perdre pour gagner autre chose. Donc, il faut pouvoir perdre quelque chose.
0: Donc, on perd une partie de l'entendement, c'est-à-dire une sorte de force de calcul.
1: Ouais, on peut le dire comme ça.
0: Et qu'est-ce qu'on gagne ?
1: Un pouvoir qui est lié à l'entendement, qui est lié à la capacité de prise et d'emprise sur le réel. Ben on va gagner quelque chose qui va être lié à cette expérience de la déprise qui pour moi est associée à l'enchantement musical. Il y a une dimension de la déprise. Je trouve que cette ambiguïté du terme enchanté ou du terme enchantement, on peut le retrouver dans le terme ravir.
0: Oui.
1: La musique nous ravit. Mais dans les deux sens du terme.
0: Oui.
1: Où le ravissement peut renvoyer à un enchantement qui est proche de l'émerveillement. Et puis d'un autre côté, le ravissement, ou se faire ravir, ou être ravi, c'est quelque part, comme pour le chant des sirènes, c'est être
0: attrapé.
1: Attrapé.
0: Il y a un effet de raptus.
1: Exactement, il y a l'effet du rapt.
0: Mais on ne peut pas être ravi à moitié. Ça nous prend toujours complètement.
1: Je pense que ça nous prend complètement. Je pense que c'est aussi peut-être une caractéristique de l'expérience de l'enchantement musical.
0: En ça que c'est existentiel aussi.
1: Il y a une dimension, c'est avec l'âme tout entière. C'est tout notre être qui est effectivement pris par quelque chose qui est d'un autre ordre. Et donc ce fait que la musique nous ravit, le fait que la musique puisse avoir cette double capacité de pouvoir de séduction, de nous destituer de notre posture de sujet, donc cette posture qui est liée encore une fois à la prise et à l'emprise sur le réel, Donc vous parliez de calcul tout à l'heure, on peut parler de projet, on peut parler d'objectivation, de connaissance analytique, de connaissance objective. Donc qu'elle puisse nous dessaisir de cette, qu'elle puisse nous destituer de cette posture-là, et peut-être pour nous révéler quelque chose de ce que nous sommes.
0: Si j'essaye de penser à une musique qui me ravit, avec cette idée qu'elle me ravit complètement, avec ce que ça peut induire d'absolu aussi, j'ai tendance à penser par exemple à un adagio d'un concerto de Mozart. Et puis après, quand je me reprends, je me dis tiens, c'est quand même un moment de l'histoire de la musique où quelque chose de l'ordre de l'absolu est en train de se cristalliser dans le discours qu'on a sur la musique. Comment est-ce que vous le saisissez, vous, cette idée d'absolu qu'on pourrait associer au ravissement en musique?
1: Je pense qu'il y a effectivement une expérience de l'absolu. Alors après, l'absolu peut nous renvoyer à un absolu, ou peut nous renvoyer à un rapport avec le réel qui lui serait de l'ordre de l'absolu. Je m'explique. Je pense que la question de l'absolu, c'est pas une question ontologique, c'est-à-dire que ça renvoie pas à une chose. Mais c'est plutôt un type de rapport que l'on peut entretenir avec les choses. Je citerai un philosophe indien qui disait que l'absolu, c'est voir le relatif comme relatif. Donc ce n'est pas un quelque chose. Et en disant ça, je pense bien sûr à ce grand philosophe, musicien, musicologue aussi, amateur de musique, qui a écrit musicalement, à Vladimir Yankelevitch, qui, je pense, serait tout à fait d'accord avec cette idée selon laquelle l'absolu, ce serait plutôt la capacité de voir ou de vivre le relatif comme relatif. Yankelevitch a réhabilité l'apparence dans sa philosophie de la musique, dans son œuvre philosophique musicale. Donc l'absolu, ce serait plutôt une forme d'expérience de, peut-être, de l'absence de transcendance, de la pleine immanence de la vie. Alors je ne sais pas si je me fais entendre, si ça peut être intelligible ce que je dis, si. Mais ça renverrait pas à quelque chose, encore une fois. Ça renverrait à ce que Yankelevitch a appelé un presque rien, qu'on pourrait peut-être opposer à un quelque chose. Et c'est ça, je pense, qui est au cœur de l'expérience musicale associée à l'enchantement. C'est cette dimension de l'absence de quelque chose. Il n'y a rien à gagner, il n'y a rien à gagner au sens d'un... Il n'y a rien à prendre, il n'y a rien à comprendre. Il y a simplement, dans l'expérience musicale, la possibilité de se dessaisir de soi et de se laisser saisir par la musique. Et par une dimension de la musique qui est la temporalité. Et là aussi, je pense bien sûr à Yankelevitch qui posait cette question dans La musique et l'ineffable. La musique n'est-elle pas, je cite Yankelevitch, la musique n'est-elle pas une sorte de temporalité enchantée ?

0: Stéphane Alzaris, dans ces 5 pièces pour orchestre de Webern, qu'est-ce qu'il y a d'enchanteur ?
1: Il y a d'abord l'étrangeté que l'on vit. On est vraiment surpris. Il y a une surprise qui nous prend à la racine, on pourrait dire, de notre être, et qui renvoie à une dimension de l'enchantement qui me semble essentielle, qui est celle du faire être créateur, du faire monde. Ces musiques sont tellement suggestives, tellement allusives, justement par la place qui est accordée au silence, à ce silence rayonnant, à ce silence éloquent, qui donne toute la place justement à l'habitation. Et cette expérience de l'enchantement musical, par exemple, dans ce morceau musical que sont les 5 pièces pour orchestre de Webern, et on le retrouve dans d'autres œuvres musicales de l'expressionnisme aussi, c'est justement ce dépaysement, le fait que l'on découvre un monde absolument dépaysant.
0: Parce que le fait que ça s'arrache du langage musical conventionnel parfois peut produire de la perplexité dans l'auditoire, mais vous pensez que cette perplexité précisément nous rend nécessiteux de refaire monde, de nous mettre en création?
1: Alors c'est pas de nous mettre en création, mais je pense que cette musique elle est tellement inouïe que la perplexité peut donner lieu à un enchantement si l'on arrive à connaître, co-naître, à naître avec cette musique. Et là, c'était une dimension aussi de l'enseignement que pouvait aussi nous offrir l'enchantement musical. C'est un enseignement, c'est une connaissance au sens d'une co-naissance. On a presque l'impression qu'on est à la naissance d'un monde et que ce monde n'est pas encore déterminé. Il y a une indétermination, un flottement qui fait que on est presque à l'origine d'un monde. Ce qui fait que l'on va pouvoir éprouver effectivement en nous-mêmes la dimension du faire monde, du faire être, créateur, qui est que moi j'appelle l'instant phénoménologique. Donc par cette musique qui porte un faire monde, il y a la possibilité de rejoindre la source de notre

0: Est-ce que vous pourriez décrire ce qui se passe en vous quand vous écoutez, par exemple, le vol du bourdon de Rimsky-Korsakov?
1: C'est un exemple, voilà, Rimsky-Korsakov, très bon exemple par rapport à la musique enchanteresse. Il y a vraiment un véritable saisissement. Ce que je vis quand j'écoute ce genre de musique qui porte en elle un surgissement, une effervescence rythmique, une folie, je dirais même aussi. C'est pour moi, c'est une expérience véritablement mystique. Alors peut-être que c'est surprenant, mais c'est le fait vraiment de se laisser, de s'abandonner à l'irrésistible. De se laisser saisir par la musique, de se laisser saisir par cette fluence universelle qu'est la musique. Et ce que je vis concrètement, je peux vous le dire, c'est très souvent des frissons mystiques. Ce que j'appelle des frissons mystiques.
0: Qu'est-ce qu'ils ont de mystique? C'est précisément quelque chose de...
1: Une vibration qui traverse tout mon être corporel aussi, mon être charnel.
0: Mais quand vous dites « je me laisse aller à l'irrésistible », ça laisse entendre qu'il y a une décision de votre part à y aller.
1: Je ne pense pas qu'il y ait de décision, il y a plutôt,
0: un basculement quand même.
1: Il y a un basculement, il y a un corps à corps en fait avec la musique, mais comme dans la danse aussi. Il n'y a pas une décision de s'abandonner, pas une décision de se laisser saisir.
0: Mais il y a quand même un moment de délibération.
1: Il y a un état d'être et un espace que l'on s'offre quand on est dans l'écoute musicale, mais l'écoute qui n'est pas simplement une écoute auditive, qui est une écoute charnelle, une écoute existentielle. Je ne pense pas que ce soit l'instant de la décision qui serait déterminant.
0: N'empêche qu'il y a quand même une délibération. Il y a le fait d'y aller et le fait de se dire j'y vais. Enfin,
1: Je dirais pas du tout une délibération. Il y a un choix plutôt. Le choix de se mettre dans une disposition d'être qui nous donne la possibilité d'accueillir la musique. Et après, la question que vous me posiez, c'était... quelle est cette expérience musicale? Qu'est-ce que vous vivez quand vous écoutez de la musique, et en particulier le vol du bourdon de Rimsky-Korsakov, qui est tiré de son opéra Le Conte du Tsar Saltan? Voilà, c'est cette expérience du dessaisissement de soi et cette vibration qui traverse tout mon être, qui me fait décrire cette expérience en termes de frisson mystique. Et l'expérience mystique, pour moi, est lié indissociablement de l'expérience extatique.
0: À propos du vol du bourdon, Yankelevitch parle de ses zigzags véloces et de son ronronnement chromatique, décrivant dans l'air une sorte de leggerezza, une sorte d'expérience de la légèreté qui nous met dans un contact avec nous-mêmes nécessairement vibrant.
1: Nécessairement vibrant, oui. Et il y a sûrement, ça c'est Nietzsche, hein, bien sûr, le grand philosophe de la musique aussi. L'expérience musicale est au cœur de la philosophie nietzschéenne, qui disait que la musique n'est pas simplement un soulagement. Il avait parlé de soulagement à l'époque où il était encore en pleine affinité avec la musique de Wagner. Mais rapidement après, il a parlé d'allègement. Et effectivement, il y a un allègement parce qu'on lâche quelque chose de soi, et encore une fois lié à ces tentatives de prise et d'emprise sur le réel qui font notre statut de sujet, qui sont une certaine manière d'être au monde, mais qui n'est pas le tout de notre manière d'être au monde. Et la musique peut nous reconduire vers cette patrie originelle, dirait Yankelevitch, vers cette patrie spirituelle qui quelque part effectivement nous offre cette expérience de l'allègement. Et qui est, me semble-t-il, lié directement à l'enchantement. L'enchantement nous allège, nous délivre d'un certain poids.

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1: Donc là, l'émerveillement est vraiment dans le sens de quasi de l'ensorcellement.
2: Voilà, donc cette dimension que je dirais illusionniste de la magie, cette dimension du chant séducteur de Carmen. Carmen, c'est pas simplement un personnage qui mobilise le chant pour pouvoir ensorceler Don José. Carmen, c'est sûrement la musique incarnée. Justement dans ce pouvoir séducteur qui passe par le chant.
1: Et ça veut dire que pour vous... Alors,
2: pour moi, la figure de Carmen, c'est vraiment la figure de l'enchantement.
1: Mais là, dans un enchantement qui... parce que vous dites presque que l'illusionnisme est le sortilège.
2: Tout à fait. Oui, j'associerais illusionnisme et sortilège, oui. Mais alors... Voilà, il faut s'interroger, je pense, sur la nature de l'illusion. Est-ce que l'illusion est négative, entre guillemets? Est-ce que l'illusion est maîtresse d'erreur, diraient les philosophes? Ou est-ce que l'illusion peut porter en elle une dimension positive? Est-ce qu'elle peut être féconde? Et sûrement, parce que l'illusionnisme nous initie à la dimension illusoire de la vie. À sa dimension essentiellement illusionniste, ou à l'illusionnisme aussi de notre perception ordinaire, qui est essentiellement illusionniste. Donc l'illusionnisme artistique peut nous initier aussi à quelque chose qui est pleinement...
1: Une sorte d'initiation à l'artifice.
2: Une d'initiation, on pourrait dire, à la perception, quelle qu'elle soit, à la perception à la fois ordinaire ou la perception... la perception qui est de l'ordre de la connaissance. Donc, la question c'est, est-ce que l'illusion nous détourne du réel? Ou est-ce que l'illusion, ou l'illusionnisme de l'art, nous reconduit au réel? Ça, c'est une question qui me porte et qui me...
1: Et vous auriez tendance à répondre que ça nous reconduit à un ordre du réel dont on s'en détourne précisément trop souvent?
2: Tout à fait. Je le dirais comme ça, oui. Oui, oui. Et qui n'est pas dissocié de la raison. Vous parliez de raison tout à l'heure. Et c'est pour ça que moi j'ai plutôt parlé d'entendement. Je dirais qu'il y a une forme de... J'aime bien remobiliser le terme grec, qui est le terme de logos, parce que le terme grec de logos, qui est traduit par raison en français, quelque part ne charrie pas toutes les significations ordinaires associées au terme de raison. Je dirais que la musique porte un logos. Donc la musique n'est pas irrationnelle, elle porte un logos, mais qui est un logos autre. Un autre ordre, vous avez dit. Et si vous dites un autre ordre, eh bien vous présupposez qu'il y a un logos. Il y a un logos musical. Et c'est un logos qui n'est pas un logos de type discursif, de type analytique. Ce n'est pas une raison analytique, une raison discursive. C'est une raison qui est plutôt sensible. D'ailleurs, les phénoménologues ont beaucoup travaillé sur cette dimension de la raison sensible que révèle, que dévoile aussi l'art et en particulier l'expérience artistique. Donc cet autre ordre vers lequel pourrait nous reconduire la musique, c'est cet ordre du logos du monde sensible, pour reprendre une expression là de Merleau-Ponty, un autre phénoménologue contemporain. Donc la musique, dans sa dimension chanteresse, avec cette ambiguïté et cette double dimension qu'elle porte, donc à la fois illusionniste et magique, eh bien pourrait nous permettre de retrouver le sens du logos sensible. Propre à notre, on pourrait dire, à notre être originaire. Donc la musique a une dimension initiatique.

0: Mais Stéphane Alzaris, quand j'entends Carmen, j'entends, au lieu peut-être d'un enchantement, une sorte de contact tendu et nécessaire avec quelque chose d'une vitalité folle presque, enfin totale ou maximalisée, je sais pas. Et ça, alors on pourrait aussi l'appeler enchantement finalement.
1: Oui, je pense qu'il y a...

0: qui décrit l'expérience en question, c'est le terme de délire. Il y a du délire dans cette expérience que nous offre à la fois l'audition de Carmen et en même temps la saisie de son personnage visuellement à travers le spectacle de théâtre chanté qu'est l'opéra.
1: Mais alors qu'est-ce que le délire?
0: C'est alors justement, le délire c'est tout à fait intéressant dans son étymologie, parce que le délire, si on met un tiret entre dé et lire, peut-être on peut entendre quelque chose du fait que le délire nous permet de nous délier. De nous délier justement de ces, encore une fois, de ces rapports de prise et d'emprise que l'on a spontanément dans notre vie ordinaire. Et étymologiquement, délire, ça signifie sortir du sillon. Et effectivement, Carmen sort du sillon. Et elle nous fait sortir du sillon. Elle nous fait sortir du sillon, c'est-à-dire des conventions. Elle remet en cause la manière d'être au monde d'Don José qui est fondée sur le devoir. Ce chant séducteur, c'est justement quelque chose qui va faire délirer le devoir, qui va faire délirer les conventions sociales, les conventions religieuses. Don José est militaire et il incarne un ordre établi. Et le délire, justement, la folie que nous apporte la musique aussi, qui est tellement porteuse de vitalité, cette musique de Carmen, cette musique de Bizet, et qui a d'ailleurs surpris les premiers auditeurs de cet opéra, qui a été créé en 1875
1: oui.
0: À l'Opéra Comique, donc dans un lieu qui était considéré comme le théâtre des mariages. Hein. Enfin, c'était un lieu très conventionnel.
1: Mais vous introduisiez Carmen par Nietzsche, qui aussi... thématise la répartition un peu géographique, c'est-à-dire de Wagner, musique du Nord, Bizet, musique du Sud, et vous aussi, vous avez une entrée géographique dans ces questions de vitalité musicale et d'enchantement musical en allant vous intéresser aux musiques de l'Amérique latine. Là encore, elles ont une vitalité spéciale.
0: C'est vrai que la vitalité, c'est quelque chose qui est au cœur de l'enchantement musical, me semble-t-il, et la vitalité est liée à quel phénomène?
1: Eh oui.
0: Ben, je pense au rythme. C'est ces musiques qui sont fondées sur une des dimensions de la musique, hein, qui est le rythme, qui a été souvent sous-estimé, me semble-t-il, dans la tradition occidentale. L'harmonie, la mélodie a été beaucoup plus valorisée ou beaucoup plus étudiée que la dimension rythmique. Et c'est vrai que j'aurais tendance à référer cette expérience de l'enchantement musical à des musiques. Alors là, on peut aller vers l'Amérique latine, mais on peut aller vers le jazz. Évidemment, éminemment. On peut aller vers des musiques traditionnelles aussi. On peut sortir aussi de la musique classique, entre guillemets, pour aller vers des formes de musique où le rythme...
1: On peut aller vers La nuit des Mayas de Silvestre Revueltas, par exemple.
0: Oui, c'est des musiques qui sont à la fois dans une effervescence rythmique qui nous saisit au corps et qui puise dans des traditions populaires. D'ailleurs, je me suis beaucoup intéressée dans mes premières recherches sur le rapport entre musique et magie ou entre danse et musique au groupe des cinq. De
1: russe pour le coup.
0: De la tradition russe.
1: Oui.
0: Mais qui peut renvoyer à Revueltas, qui effectivement puise aussi dans des traditions populaires, des traditions anciennes, pour puiser une dimension originaire, que je dirais primitive. Et là, ça rejoint le primitivisme qui a été aussi à la source des arts modernes et contemporains, hein, fin du 19e siècle et début du 20e siècle. La peinture, bien sûr, dans la peinture, dans la danse, évidemment, avec l'expressionnisme aussi, la danse expressionniste notamment. Et donc c'est des musiques qui mettent au cœur le rythme, qui réenracinent la musique dans la vie par le passage, par les traditions populaires.

0: Stéphane Alzaris, vous intéressez aussi à la figure du chef d'orchestre Gustavo Dudamel. Gustavo Dudamel qui dit « Lorsque nous donnons », il parle de son orchestre Simon Bolivar, « Lorsque nous donnons une symphonie de Beethoven ou de Mahler en concert, nous aimons mettre en première partie une pièce de Castellanos et une autre de Ginastera par exemple. Pour nous, le lien est étroit parce que la musique est avant tout énergie et mouvement. » Cette façon de lier des auteurs d'Amérique latine avec les auteurs panthéoniques de l'Occident, Beethoven et Mahler, pour lui, c'est une manière de relier la musique à l'énergie et au mouvement.
1: Oui, ça c'est quelque chose. D'ailleurs, Gustavo Dudamel parle souvent du fait qu'il a été, il a baigné, il s'est initié à la musique par la danse. Il a été baigné dans les traditions dansantes et musicales que sont la salsa, notamment au Venezuela. Et ça c'est très intéressant. De quelle manière s'initie-t-on à la musique ? Ça, je pense que c'est une question. Qui détermine après le rapport que l'on va entretenir à la musique. De quelle manière s'initie-t-on à la musique ? Et quand on est quand on est baigné dans des traditions populaires qui font que la musique est au cœur de la vie, dans des pays d'Amérique latine comme le Venezuela ou Cuba, eh bien.
0: Mais dans ce que j'entends, ce dionysiaque, il suppose la fête. Dudamel le dit, il dit c'est comme une fête, une fiesta. Et dans l'enfance, effectivement, on a un contact avec la musique au moment de la fête. Mais on a aussi un contact essentiel à bout portant, comme on disait tout à l'heure, avec la musique, dans une solitude particulière, qui est celle où on écoute la musique tout seul dans sa chambre avec un phonographe. Expérience que n'a pas pu faire Nietzsche parce que le phonographe n'existait pas, mais il y a cette épreuve solitaire de la musique qui est aussi irréductible et qui est peut-être la face sombre de l'enchantement, mais qui relève aussi de cette prise, de cette vitalité folle.
1: Oui, de cette vitalité première, de cette vitalité qui est exclamative.
0: Et tragique aussi.
1: Et tragique, parce que justement, cette dimension du rapport de la musique à la vie et de cette expression à bout portant qui, pour moi, renvoie à une forme d'expression du type corps à corps. Le fait de pouvoir prendre la vie à bras le corps, c'est être dans ce rapport à la vie à bout portant. C'est-à-dire sans intermédiaire, sans médiation. Donc quand on se fait saisir, quand on est saisi, quand on est ravi par la musique, quelque part, on est la musique. Moi, je ne pense pas que la fête soit simplement une expérience collective. J'ai aussi une entente de la fête qui est phénoménologique. Et je parlerai d'être festival, par exemple, d'existence festival. C'est-à-dire de retrouver cette dimension de la fête. Donc cette dimension extatique, propre à la fête, le fait de pouvoir se laisser déborder par l'autre, de se laisser envahir par une altérité. Et c'est ça ce qui fait aussi l'enchantement de la musique, c'est encore une fois cette possibilité de se dessaisir pour pouvoir exploser, on pourrait dire, pour pouvoir jaillir. Voilà, je crois que c'est le terme de jaillissement qui est important ici, c'est la vie et jaillissement. Et cette dimension de la fête nous fait retrouver le sens du jaillissement. Et ce sens du jaillissement, on peut le retrouver dans la solitude, évidemment. Et quand j'écoute la musique, évidemment seul, très souvent, d'abord je ne peux pas l'écouter, souvent il faut que je me lève, il faut que je me mette debout. Quand véritablement, c'est une musique que je choisis pour me laisser
0: en mouvement.
1: Pour me laisser saisir et me laisser dessaisir.

0: comprend l'essence du temps.
1: Donc, être saisi par la musique, c'est être ressaisi du monde.
2: C'est se ressaisir du monde. Alors, ça dépend quel monde, mais c'est se ressaisir, je dirais, du réel ou de la vie. Et Nietzsche, pour dire ce qu'est la vie véritable, et pas la vie que l'on vit quotidiennement et habituellement, c'est-à-dire cette vie qui est prisonnière de nos habitudes, il parle de vie-création. Et Yankelevitch, pour décrire ce qu'est le réel, il dit le réel, c'est une création continue d'imprévisibles nouveautés.
1: C'est à cet endroit-là que la musique est la plus subversive, alors ?
2: Ah, tout à fait. Subversion, c'est pour ça qu'on rejoint Carmen à nouveau. Parce que c'est éminemment une figure de la subversion, Carmen. Par son chant, justement, elle permet de sortir de l'ordre établi, de ses ordres objectifs, qui nous permet, justement, de retrouver... Alors, on ne pourrait pas dire le sol de la vie, il faudrait dire la source de la vie ou le fleuve de la vie, ce devenir qu'est la vie. Et donc, cette dimension initiatique de l'expérience musicale enchanteresse, c'est une expérience qui nous fait retrouver la source vive, c'est-à-dire la vie-création, c'est-à-dire le réel dans sa dimension de jaillissement, sa dimension de création continue, d'imprévisible nouveauté, encore une fois pour citer Yankelevitch, qui dit que voilà, ça c'est la nature, ça c'est le réel, ça c'est la vie.
1: Mais c'est la musique qui nous met à fleur de l'esprit et donc d'un esprit en train de vivre, quoi, qui est toujours dans... C'est en ça que c'est une temporalité qui est
2: enchantée.
1: Qui est toujours présente, enfin qui est toujours du présent, je veux dire, qui ne peut pas s'archiver.
2: Oui, qui ne peut pas retomber. C'est pour ça que l'oralité est quelque part beaucoup plus en adéquation avec cette expérience que l'écrit.
1: Et parce que,
2: enfin, il y a une dimension d'éveil. Voilà, c'est le terme qui pour moi est associé à l'enchantement et qui fait que c'est une expérience de connaissance.
1: Parce que il y a quand même l'autre versant. Il arrive que celui qui est émerveillé, qui est sous le charme, on le considère comme une figure de l'idiot qui précisément est pris sous le charme de quelqu'un d'autre, donc est aliéné.
2: Alors ça, c'est une excellente question, je trouve. C'est justement, comment dire, le piège effectivement de l'enchantement sur son mode illusionniste, c'est l'aliénation. Et c'est le piège aussi du divertissement. C'est-à-dire que, mais ça c'est une question qu'on peut retrouver à travers toutes les expériences artistiques, quelles qu'elles soient, c'est est-ce que l'art nous permet de nous évader du réel et donc de nous divertir, ou est-ce que l'art nous reconduit au réel ? Même question à se poser pour la poésie. Est-ce que la poésie nous reconduit au réel ou est-ce que la poésie est une puissance d'évasion et a fortiori d'aliénation. Ça, c'est le risque. Et je crois que c'est au cœur de l'expérience de l'enchantement, parce que si c'est une expérience ambiguë, si l'ambivalence est au cœur de cette expérience, eh bien, c'est que cette expérience porte un risque. Et effectivement, le risque de cette expérience ambiguë de l'enchantement musical, c'est l'aliénation. C'est-à-dire que l'on soit véritablement pris, comme aujourd'hui, dans des flux d'écran, dans des flux de jeux vidéo, par exemple, où là, on est véritablement aliéné, on est dépossédé de soi. Mais est-ce que la puissance de l'enchantement, en tant que pouvoir de séduction, peut nous reconduire à nous-mêmes ? Et je dirais pas au moi, mais au soi. Je pense que le critère qui nous permettrait de savoir ce qu'il en est, c'est le critère de la conscience. Est-ce que c'est une expérience qui est simplement vécue du bout de la conscience, du bout de l'âme, comme dirait Yankelevitch, ou est-ce que c'est véritablement un engagement avec l'âme tout entière ? Est-ce que c'est un engagement de tout son être dans cette expérience musicale qui fait finalement, par cette expérience de la déprise, nous offre la surprise radicale. Donc est-ce qu'on en fait véritablement une expérience, au sens fort du terme, vous aviez posé la question tout à l'heure de l'enseignement, il y a enseignement s'il y a véritablement expérience. On peut vivre sa vie sans avoir véritablement fait d'expérience. On a eu des expériences, mais on n'a pas véritablement fait d'expérience. Pour qu'il y ait expérience, il faut qu'il y ait une forme de conscience ou une forme d'éveil qui soit au rendez-vous.

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1: Mais que se passe-t-il à la préfecture des Hautes-Pyrénées ? Le 26 décembre dernier, nous rencontrons dans nos permanences au centre de rétention Boubacar, un jeune ressortissant ivoirien qui réside à Tarbes depuis 3 ans. Il entre dans le bureau, l'air un peu perdu, en tenue de chantier, chaussures de sécurité aux pieds. Il nous explique ce qui se passe. Ce vendredi matin, comme tous les matins depuis quelques semaines, il s'est rendu au commissariat de Tarbes pour pointer dans le cadre de son assignation à résidence prononcée par la préfecture des Hautes-Pyrénées. Après le rejet de sa demande d'asile, Boubacar a saisi la préfecture d'une demande de titre de séjour mention salarié. Il dispose d'un contrat de travail en CDI, dans un métier en tension, déclare ses revenus et prétend donc à la délivrance d'un titre de séjour. La préfecture ne veut pas en entendre parler et lui a notifié une OQTF. Boubacar a entamé des démarches avec son avocat en vue de faire annuler cette décision et l'affaire est en cours devant la cour administrative d'appel. Pendant ce temps, Boubacar a été assigné à résidence et il doit donc pointer au commissariat, tâche dont il s'acquitte scrupuleusement tous les matins avant d'aller travailler depuis près d'un mois. Sauf que ce matin-là, lendemain de Noël donc, les choses ne se passent pas comme d'habitude. En effet, à son arrivée au commissariat, Boubacar est arrêté et envoyé au centre de rétention. Il ne peut même pas prévenir son employeur ou passer chez lui prendre quelques affaires. On lui indique qu'il est placé au centre de rétention de Cornebarieux et qu'un vol est prévu pour son expulsion le lundi matin à destination d'Abidjan. Le choc est total pour lui. La pratique est totalement illégale, mais elle est habile. En effet, le juge des libertés qui pourrait porter un regard sur cette procédure n'intervient qu'au bout de 4 à 5 jours de rétention. Tenter d'expulser la personne avant ce délai permet donc à la préfecture de s'affranchir des règles de droit en organisant l'opération en avance. Boubacar est abasourdi. Avec toute l'énergie et les sacrifices que lui a coûté ce périple en Europe, l'idée de devoir rentrer comme ça sans aucune affaire et en tenue de chantier est révoltante.

0: Le problème pourrait être réglé, sauf que la préfecture de Hautes-Pyrénées n'en est pas à sa première tentative et elle semble même habituée de cette pratique. Quelques jours auparavant, la préfecture avait déjà fait parler d'elle à propos d'un ressortissant malien, père d'une fille française de 10 ans. Mamadou avait été placé une première fois au centre de rétention le 4 décembre et libéré par le juge le 8. Parce que sa présence en France depuis 23 ans, sa fille française et son état de santé n'avaient pas été pris en compte par la préfecture. Il avait été assigné à résidence et devait pointer au commissariat tous les jours comme Boubacar. Le 18 décembre, il est interpellé une nouvelle fois et replacé au centre de rétention. On lui annonce un départ imminent pour Bamako, sans la possibilité d'emporter quelques affaires, ni celle de dire au revoir à sa fille avec qui il devait passer Noël. Mais là aussi, par chance, la stratégie de la préfecture se grippe et le vol vers Bamako est annulé. Le juge revoit donc Mamadou et la cour d'appel de Toulouse pose une nouvelle fois le principe de droit. L'interpellation de monsieur présente un caractère déloyal. La cour rappelle également tout l'investissement de Mamadou dans l'éducation de sa fille et l'importance de sa présence auprès d'elle et ordonne une nouvelle fois la main levée de la rétention. Dans ces deux situations, l'administration a délibérément mis en place une procédure déloyale qu'elle savait illégale. Sans l'annulation fortuite des vols, les personnes auraient été expulsées illégalement. Pas vu, pas pris donc. Quelques jours plus tard, le 9 janvier précisément, l'histoire se répète inlassablement. Un père de famille originaire de Serbie se présente, affolé dans notre bureau. Il revient de l'aéroport et a refusé d'embarquer dans un vol à destination de Belgrade ordonné par la préfecture des Hautes-Pyrénées. Encore une fois la même histoire. Un pointage au commissariat de Lourdes dans le cadre d'une assignation à résidence. Lui aussi n'a pas pu prendre ses affaires ni prévenir ses enfants qu'il devait voir à la fin du mois dans le cadre de visites médiatisées. Un véritable acharnement dont on peine à comprendre la raison. Une pratique administrative qui n'hésitait plus à s'affranchir des principes du droit et qui ne respecte pas les condamnations qui lui sont faites par la justice. Comme le disait ma grand-mère, « Errare humanum est, persevere diabolicum ».
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1: 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À bientôt.
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1: Bonjour à toutes et à tous, bienvenue sur le 94 FM dans Cours Toujours, une sélection de courts-métrages à découvrir ou à revoir. Aujourd'hui, on parle de deux courts-métrages autour des thèmes de l'été, du fait de grandir et d'accepter que les choses changent.

0: C'est sur les notes d'Alain Souchon que s'ouvre Été 96, le premier court-métrage dont on va parler aujourd'hui. Bretagne, parasol, marinière, crayon de couleur et l'éternel pique-nique du 15 août sur l'île Callot. Mais cette année, Paul, sa famille et leurs amis se retrouvent piégés par la marée. Paul, bouleversé, coincé entre le monde des adultes et celui des enfants, prend petit à petit conscience de son individualité. Réalisé par Mathilde Bédoué en 2023, il a remporté le César du meilleur court-métrage d'animation en 2024. Dans un format hybride entre documentaire et animation, la réalisatrice dédie ce court-métrage à ses parents.
1: Alors, je m'appelle Mathilde Bédoué et j'ai réalisé le court-métrage d'animation Été 96. Au début, je voulais faire un documentaire, plutôt, en prise de vue réelle, inspiré, parce qu'en fait, on a retrouvé un carton à la cave de cassettes VHS de vacances. Et en toile de fond, du coup, il y avait cette île sur laquelle on avait beaucoup d'enfants qui convoquaient pour nous beaucoup de joie parce qu'on nous laissait très tranquilles. Des bandes d'enfants à jouer et en même temps qui était assez impressionnante parce qu'il y a beaucoup d'histoires et j'en ai vu beaucoup qui m'ont marqué de voitures qui sont prises par l'eau parce qu'ils essayent de repartir alors qu'il y a la marée. Ça paraît rien cette petite route mais en fait elle est très dangereuse. Je suis partie de ces images-là pour ensuite petit à petit dériver vers l'animation et la fiction. En fait j'avais envie de parler de ce moment un peu particulier entre l'enfance et l'âge adulte où on n'est plus tout à fait enfant et on n'est pas encore adulte. Et en fait, c'est ce petit garçon qui se retrouve un peu esseulé. Il a 8 ans et il est en vacances avec sa famille. Il se retrouve un peu tout seul face à ses angoisses.
0: Mathilde Bédoué utilise la technique de la rotoscopie qui consiste donc à relever image par image les contours d'une figure filmée en prise de vue réelle pour en transcrire la forme et les actions dans un film d'animation. Autrement dit, le tournage a eu lieu au préalable avec des acteurs et actrices, avec des prises de son en direct, puis Mathilde Bédoué a redessiné les scènes image par image au crayon de couleur. Aux allures de dessin animé, Été 96, c'est 8 images par seconde, soit plus de 5500 dessins et des centaines de crayons de couleurs taillés. En parlant de couleurs, la gamme est très réduite et se compose surtout de couleurs primaires, rappelant l'atmosphère de l'enfance. Pour recréer la Bretagne, elle s'est entourée d'une équipe et s'est alliée à Fleur Pinsard, dessinatrice de paysages lors de ses voyages en vélo, et du groupe Les Cosmonautes pour la bande originale, qu'elle décrit comme électro-aquatique. Écoutez.

0: L'été 96 commence lorsque Paul s'apprêtant à plonger dans la mer fraîche de Bretagne, met ses brassards mais est paralysé par ses angoisses et sa peur de l'eau. Déçu, il retourne sur le sable sans être allé à l'eau. Quelques heures plus tard, tout bascule quand la mer a recouvert la route, que la voiture va être submergée par les vagues car le père s'est trompé dans le calendrier des marées. Paul assiste alors aux disputes de ses parents sans dire un mot. La famille, contrainte de rester sur place, décide de dormir sur le bord de l'eau en attendant les secours. Pendant la nuit, en allant chercher du bois pour le feu, Paul tombe à l'eau. Une eau noire semblable à des abysses dans laquelle il se noie. Il finit par nager au niveau de la voiture totalement enfouie et remplie de poissons et y voit ses brassards à l'intérieur, les récupère puis remonte à la surface. Quand Paul rentre enfin, il fait jour, ses parents dorment encore et il finit lui par se rendormir aussi. Au petit matin, la famille est sauvée par un pêcheur en barque qui d'ailleurs donne la barre à Paul pour qu'il dirige le bateau. Beau symbole des peurs affrontées de Paul, de l'abandon de ses brassards, métaphore de l'enfance essentielle au début du film. Le court-métrage alterne aussi entre des plans fixes et des plans tournés avec un caméscope, ce qui rappelle la nostalgie des cassettes quand on voit les plans des enfants faisant des acrobaties et des grimaces face à l'objectif. Toutes les couleurs des personnages contrastent alors avec les espaces blancs laissés au milieu des dessins. Des espaces comme des souvenirs suspendus dans le temps et perdus au milieu de tant d'autres. Mathilde Bédoué nous offre alors une image morcelée, une image fragmentée qui laisse libre interprétation au hors-champ. La noyade d'été 96 est alors la métaphore sur le fait de grandir, de s'émanciper. La métaphore du passage entre l'enfance et l'adolescence qui peut parfois donner l'impression de se noyer. Quand Paul ressort de l'eau, il est changé. Il semble avoir surpassé sa peur de l'eau. Une eau comme des abysses qui rappellent toutes les questions que l'on se pose quand on grandit et auxquelles on n'a pas les réponses. Tout en beauté, poésie et subtilité, Été 96 aborde aussi la relation de deux adultes qui évoluent et les yeux d'un enfant témoin mais impuissant. C'est délicat, doux, innocent, le tout condensé en 12 minutes et sur les notes d'Alain Souchon. Été 96 de Mathilde Bédoué, c'est ça.
1: Un sourire.
2: Salut.
3: Mesdames et messieurs, je vous présente le village de Carantec.
4: Le port, la route.

0: toi qui as voulu venir sur l'île.
1: On le fait chaque année.
0: Bah, c'est bien ça le problème.
2: Le deuxième court-métrage de cette chronique est The Last Summer de Nicolas Bernadi, Alessandra De Stefano, Chloé Van Bedeseler, Camille Van Delf et Elodie Xia. Ce film de fin d'études de 2022 de l'école Les Gobelins est l'histoire d'un groupe d'amis que la musique rassemble. Nous sommes dans les années 90, Ren, Polo, Buck et Sun sont des amis d'enfance très proches qui jouent ensemble dans un groupe de musique. Cependant, tous, sauf Ren, quittent le village pour faire leurs études supérieures, ce qui signifie que c'est leur dernier été passé ensemble. Alors que le groupe passe ses derniers jours de vacances à écrire leur dernière chanson et à se détendre à la campagne, Ren est confrontée à la difficulté de devoir se séparer de ses relations de toujours.

Ce changement, Reine le vit comme un désenchantement, un abandon confronté à la fin d'une étape importante de sa vie. The Last Summer représente alors les amitiés et les séparations lors du passage à l'âge adulte en zoomant sur le moment charnière entre le lycée et la fac. Il invite à ne pas voir ce changement comme une mauvaise chose, mais plutôt comme une continuité. Pas de drame, juste on s'éloigne et c'est comme ça. L'ambiance alterne alors entre soleil et pluie, puis avec des moments de vie fragmentés des personnages où chacun et chacune vit sa vie de son côté, le tout sur une bande sonore qui rappelle Island of the Sun de Weezer, ce qui vient accentuer le côté nostalgique caractéristique des groupes de musique du lycée. The Last Summer est une belle ode à l'amitié de 6 minutes assez cliché à laquelle on s'identifie et qui rejoint été 96 sur le fait de grandir. Ce court-métrage recrée l'atmosphère des vacances et capture la mélancolie du dernier été passé ensemble. Le dernier été où l'on sait qu'après celui-ci, plus rien ne sera jamais comme avant. À la fin, Ren accepte de tourner la page et finit la chanson, seul. Il va au-delà de ses angoisses et de sa solitude, se rend compte qu'il veut juste le bien de ses amis et que cela signifie d'accepter que les choses changent, d'accepter de laisser partir les personnes que l'on aime tout en sachant qu'elles ne seront jamais très loin. Voilà, c'était tout pour aujourd'hui. Été 96 est disponible sur Vimeo et The Last Summer sur YouTube. Je vous invite à aller voir ou à les revoir et on se laisse sur un extrait de la bande originale de The Last Summer. C'était Court Toujours pour Campus FM. À très vite.

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3: Bonsoir à toutes et à tous. Bienvenue sur Campus FM Toulouse et Radio Campus Montpellier. Je suis Gons et c'est le Melodious Mosaic Radio Show. On est ensemble pour 1h30 de musique. Et on attaque avec The Gondwana Orchestra. You Got to Have Freedom. Featuring Dwight Trout.

J'espère que vous avez passé un bon moment. Le mix est disponible sur Mixcloud, Gonzo DJ. On se retrouve dans 15 jours sur Campus FM 94 à Toulouse et sur Radio.

Les Amazones. Les Amazones. La race légendaire de femmes soldats. Des femmes qui vivaient sans hommes, sauf pendant quelques jours chaque année. Qui vivaient dans leur propre pays, quand les femmes étaient des femmes.

0: Il est déjà parfaitement prouvé que nous n'avons pas besoin des hommes.
1: Sauf quand même pour une chose.
2: On m'a envoyé pour conclure notre opération commerciale avec vous.
3: Faites ce que vous avez à faire, le plus vite sera le mieux.
4: Faites votre devoir. Dépêche-toi, Léa. Toi aussi fais ton devoir.
5: Attendez, voyez pas si pressé. Lucas, il y en a assez pour tout le monde.
6: Oui, les Amazones étaient toujours des Amazones.
0: Laissez-moi.
6: Et ne semblaient jamais l'oublier.
3: Peut-être ne savez-vous pas qu'une Amazone n'en devient vraiment une qu'après avoir tué un homme.
6: Sauf à de courts instants, où elle se montrait très douce et aussi très jalouse.
0: Arrêtez immédiatement!
5: Oh chérie, je peux tout t'expliquer, ça... Maintenant que tu es désarmée, je voudrais te dire quelque chose...
6: Très, très jalouse.
0: Elle commence à m'énerver, cette reine.
3: Les Amazones que j'ai rencontrées ont tenu des propos dignes d'une réunion populaire.
0: Vous avez tort, il ne peut y avoir de grandeur sans pitié.
3: Pitié, pitié.
0: J'affirme que notre reine n'est pas une Amazone.
7: Cette année, je vous annonce que pour la première fois, nous changerons nos usages. L'accouplement se fera avec les Grecs. Je ne sais la raison, peut-être simplement par curiosité ou bien pour voir si nous sommes faites comme les autres femmes.
8: Amazone en avant!
3: Des chevaux qui hurlent de douleur.
6: Les Amazones. Les Amazones. Un film de Terrence Young. Les Amazones. Les Amazones. Amazon. Yeah.

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0: Kristen, acceptez-vous de prendre cet homme pour époux?
1: Je le veux.
0: À votre tour, Jefferson, acceptez-vous de prendre cette femme pour épouse? D'approvisionner ses cartes de crédit, de l'installer dans un 6 pièces avec 2 salles de bain, et de l'écouter vous parler du rhume des enfants, de ses torchons, de ses chaussures, de ses cheveux, et de réparer le robinet qui fuit?
2: Je le veux.
0: En votre présence, Kristen et Jefferson viennent d'unir leur destin dans le mariage.
3: Dans la vie d'un couple, il y a toujours des phrases immortelles qui enflamment l'imagination. Qu'est-ce qu'on mange ce soir, chérie?
1: T'aimes pas le poisson?
4: J'adore le poisson. Seulement, tu vois, ça fait beaucoup de poisson à la fois.
1: C'est du saumon.
3: Et qu'est-ce que tu vas faire de ta vie?
4: Je n'ai aucune aptitude.
1: Tu as fait une maîtrise de lettres sur les écoles romantiques et un mémoire sur...
4: Sur la poésie élisabéthaine.
3: Ne nous battons pas.
1: Alors, tu ne dormiras pas avec moi.
4: Ah, tu crois ça?
1: Où tu veux, mais ni dans cette chambre, ni avec moi.
4: Tu veux que je fasse quoi? C'est un ami, un ami.
3: Mes parents viennent dîner ce soir.
5: C'est génial, Jack. Tu t'y connais en barbecue, tiens, chef. Qu'est-ce que c'est que ça? C'est quoi? C'est de la terre?
1: Je voudrais te dire une chose importante. Promets que tu te fâcheras pas.
4: D'accord, je te promets que je me fâcherai pas.
1: J'ai arrêté de prendre la pilule il y a 3 mois déjà.

0: Kevin Bacon, Elizabeth McGovern, dans le nouveau film de John Hughes.
1: On n'a pas forniqué depuis 48 heures, ma température est optimum. Je suis en pleine ovulation, j'ai disposé les oreillers. T'auras qu'à regarder la télé si tu t'ennuies. À ta santé, je vois la fertilisation du

0: Greg, je te trouve un peu détroit d'esprit.
1: Tu me trouves pensif, je dirais même.
0: Ouais.
1: Hein, les deux.
0: Pensif et détroit d'esprit.
1: Voilà. Étriqué.
0: C'est tout toi. Quelle chance tu as de faire une émission avec moi.
1: Écoute, ça me permet de... Tu sautilles de bonheur.
0: Tu sais même pas le nom de l'émission.
1: Non, c'est comment ?
0: C'est Battle Jazz Galactica.
1: Ah, on n'avait pas dit Battle Funk Galactica, l'émission du funk de la galaxie ?
0: Non.
1: Ok, non. Alors j'ai mal compris.
0: On est sur Radio Campus Paris 93.9 FM, où vous nous écoutez en ce moment. Et c'est un plaisir de vous retrouver pour la mise à mort de la collection de Greg face à la collection du président, c'est-à-dire moi-même. Qu'en dis-tu ?
1: J'en dis rien, j'en dis que t'as oublié nos amis toulousains, 94 sur Campus FM.
0: Oui, mais c'est le mercredi.
1: Ouais, à 18h à cause du décalage horaire.
0: Bon, alors vous êtes les bienvenus aussi. Alors, l'émission commence,
1: ouais.
0: En général,
1: à 11h,
0: une bataille féroce. Ouais. Le premier qui n'envoie son disque, il n'a gagné.
1: T'as essayé déjà ?
0: Non, attends. Hop, et voilà, j'ai gagné.
1: Ah là là, mais t'es complice.

0: John Coltrane en train de faire les arpèges et de, on dirait qu'il est sorti de sa maison et il est venu au concert. Faire la même chose que ce qu'il faisait à la maison.
1: I want to talk about you live at the Berland.
0: Ouais.
1: Est-ce que tu sais pourquoi John Coltrane s'est mis au saxophone?
0: Parce qu'il pouvait plus faire de la trompette, il y avait Miles.
1: Non, pas du tout.
0: Bah si,
1: mais
0: c'est
1: pas
0: ça.
1: Pas du tout.
0: Mais arrête de... Toi, tu veux refaire l'histoire du jazz comme ça, impunément.
1: Mais pas du tout.
0: Mais il y a des choses qui sont établies, qui sont gravées dans le marbre.
1: C'est à cause d'un docteur que connaissait sa maman.
0: Ça sent le mytho.
1: Non, non, pas du tout. Quand il était... Mais certainement pas, je veux dire. Quand il était jeune, en fait, John Coltrane avait un petit toc, un petit souci, c'est qu'il avait tout le temps les doigts fourrés dans le nez. C'est-à-dire qu'il se mettait tout le temps les doigts dans le nez, les doigts des deux mains dans le nez. Et il allait chercher, tu vois, c'était un vrai chantier, au fond, à droite, il sortait la crotte de nez, mais il les mangeait même pas. Hein. C'est plus que l'anecdote dit qu'il ne les mangeait même pas, mais il arrêtait pas. Et le docteur, consulté par sa maman, lui dit, mais mettez-le au saxophone. D'où son style inimitable.
0: D'accord. D'où les arpèges.
1: Je savais que t'allais dire d'accord. Donc tu valides mon anecdote, c'est très bien.
0: Les arpèges, les anecdotes.
1: Eh oui, les arpèges.
0: Voilà.
1: Hein, vous êtes étonné quand vous écoutez Battle Jazz Galactica.
0: Tout le monde est étonné quand on t'entend.
1: T'as souvent l'air étonné.
0: Jamais.
1: Si.

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1: Tu m'as coupé le sifflet, j'allais le dire. Radio Campus, Paris.
2: Ah, ça
1: quand c'est... Sonny Rollins oui. est apparu sur la scène, John Coltrane a dit merde.
2: Pourquoi ?
1: La concurrence, la compétition. Quand Sonny Rollins a appris le décès de Coltrane, tu sais ce qu'il a dit ?
2: Non.
1: Yes ! Quoi ? Et voilà, la concurrence, la compétition.
2: C'était un aigri. Il avait l'esprit de compète à mort.
1: Non, il avait le nez bleu, voire rose parfois, mais jamais gris.
2: Quoi ?
1: Bah, je sais pas, tu me dis c'est un nez gris. Non, il a pas le nez gris.
3: Oh là là, oh non, pas ça, Greg. Pas.
1: Quoi ?
3: Pas les rebonds sur les difficultés de la langue française que tu ne saisis pas. C'est pas possible.
2: Oh là là, tout ça pour construire des anecdotes douteuses. Qui nuisent à l'éthique de cette émission, où tout ce que l'on dit est normalement vrai, sauf quand tu ouvres la bouche. C'est sûr.
1: Ce morceau a inspiré, ni plus ni moins, qu'Elon Musk, qui a créé sa boîte.
2: Laquelle ?
1: Bah, une de ses boîtes,
2: ouais.
1: Je te le donne en mille, quand il a écouté ce morceau de Sonny Rollins, qui s'appelle Skylark, il a dit, je vais faire la même chose, je vais faire... des satellites dans le ciel.
2: Il est en roue libre.
1: Et des relais.
2: Arrêtez-le.
1: Dans le ciel.
2: Stop.
1: Pour que les gens ils utilisent les internets.
2: Ok.
1: Et qu'ensuite ils bombardent les Russes.
2: Mm-hmm. Mm. Je propose un morceau pour que tu te reposes un petit peu. Tu veux
1: d'accord.
2: Une petite camomille. Je
1: non,
2: te remets ta petite couverture.
1: Non, mais c'est pas l'heure encore.
2: Je
1: plus
2: mets
1: tard,
2: ta petite
1: plus
2: couverture
1: plus
2: sur, sur tes genoux.
1: Plus tard, bientôt. Alors, t'as appelé Momo à la régie, t'as mis le son ou pas ?
2: Il est parti. C'est moi qui m'occupe de tout.

0: Oui, moi aussi j'ai envie de dire pouet pouet à la fin de ce morceau. D'ailleurs, je le dis.
1: Qu'est-ce qu'on s'ennuie sur Battle Jazz Galactica, l'émission où le président ennuie ses auditeurs?
0: Non, on a le droit de s'ennuyer. C'est très bien s'ennuyer, ça permet de se construire.
1: Alors, on a le droit de s'ennuyer soi-même, ça c'est un droit légitime, si t'as envie de t'emmerder quelque part dans l'herbe,
0: ça, il paraît que pas loin de chez toi. C'est bon pour les enfants de s'ennuyer.
1: C'est bon pour les enfants de s'ennuyer, surtout pour les hyperactifs, mais t'as pas le droit d'ennuyer tes auditeurs.
0: Mais j'ennuie personne.
1: Mais t'ennuies tout le monde,
0: mais
1: tu t'ennuies toi-même le premier, et par contagion, par contamination, tu ennuies le reste de la planète.
0: Ce morceau un peu longuet, hein, sur cette radio confidentielle que vous écoutez, parce que c'est les seuls qui nous permettent de le faire, me permet de vous ennuyer, certes, mais de vous réveiller avec une anecdote passionnante sur Miles Davis. Et d'ailleurs, c'est justement ce morceau qui m'y a fait penser. J'ai lu quelque part, et pas sur Internet, sur un vrai livre, avec des pages, que Miles Davis, quand il s'ennuyait dans un morceau, comme peut-être celui-là, tu t'ennuies?
1: Tu m'écoutes? Je dis ça veut dire j'acquiesce, ça veut dire j'accompagne la conversation.
0: La grande faculté de Miles Davis, c'était que pendant qu'il jouait un morceau, il inventait un autre morceau.
1: Incroyable.
0: Et c'est le cas de ce titre.
1: D'accord.
0: Cette chanson qui s'appelait The Man I Love.
1: Ok.
0: Tu vois? Voilà, donc t'imagines la puissance du gars.
1: Bah ouais.
0: Pendant qu'il jouait un truc, il composait un autre truc.
1: Et alors il a dit qui était le Man I Love?
0: Non, il a pas dit.
1: Il a pas précisé.
0: Il a pas dit. Mais ça, ils ont mis des titres.
1: On en reparlera, mais Juliette Gréco nous a contacté pour un démenti concernant des propos que tu as tenus.
0: Que j'aurais tenus.
1: Non, que tu as tenus relatifs.
0: Non, c'est pas moi.
1: Relatifs aux problèmes intestinaux du trompettiste en chef. Miles du 20e siècle, Miles Davis.
0: Ouais. C'est pas vrai, c'est pour ça qu'elle l'a largué.
1: Ah, écoute.
0: C'est parce que.
1: On y revient.
0: Ça, c'est bien
1: Juliette
0: Gréco.
1: C'est
0: bien Juliette Gréco, elle essaye de trouver une excuse.
1: Non, c'est bien amené. Juliette Gréco, pour ceux qui ne savent pas, qui a été la petite chérie de Miles dans les années 50 à Paris.
0: Oui, c'est vrai.
1: Voilà.
0: Et qu'il a largué parce que le matin, au lit.
1: Non, arrête, on y revient.
0: Bon. Personne ne me croit, mais pourquoi ?

0: Battle Jazz Galactica, vous êtes sur Campus FM à Toulouse, vous êtes sur Radio Campus à Paris.
1: Tu dis la même chose que moi d'habitude.
0: Non, je t'imite jamais.
1: J'ai une bonne nouvelle pour toi.
0: Non, j'ai pas fini de dire ce que j'avais à dire.
1: Dis.
0: Tu m'interromps en disant tu m'imites ou quoi, parce que t'es furieux, parce que j'ouvre la bouche avant toi.
1: Non, vas-y.
0: C'est moi qui les annonce.
1: Des annonces.
0: Je les annonce. Donald Byrd. Une anecdote ou pas d'anecdote? Pas d'anecdote. Et voilà! C'était French Spice. Donald Byrd, il a pris sa revanche contre Miles Davis. Quand Miles Davis est mort, il a fait et toc. Mais c'est normal, en même temps, c'est normal.
1: Sauf qu'il est mort.
0: C'est normal deux choses. La première, il est beaucoup plus jeune. La deuxième, lui aussi, il a sauté Gréco.
1: Oh, ouais! Il lui a pas dit.
0: Mais ça, personne ne le savait. Battle Jazz Galactica, l'émission Reine des Scoops. C'est un peu.
1: Il y en a un petit côté voici.
0: Cyril Hanouna. Mais voici n'a qu'à bien se tenir. Nous, on vise l'Angleterre.
1: J'ai une bonne nouvelle pour toi et pour les auditeurs.
0: Ouais.
1: Greg.
0: Vas-y.
1: Tu vas pouvoir rentrer chez toi.
0: C'est l'heure déjà?
1: Oui, car j'ai sorti des archives.
0: Ouais, aïe, aïe, aïe, aïe. Arrête de gueuler, Fred. Qu'est-ce qui t'arrive?
1: Un disque que j'ai volé à Radio France.
0: Non.
1: Un disque, un incunable, avec le fameux My Favorite Things de Coltrane avec Don Cherry. Tu sais le gars dont on a fait un film qui s'appelle The Green Book.
0: The Green Hornet.
1: The Green Book.
0: Ok.
1: Un pianiste un peu chic.
0: Don Cherry, pianiste chic.
1: Pianiste chic,
0: ouais.
1: Élevé à Chopin, qui a donné dans le jazz, et avec donc John Coltrane, l'enregistrement n'est pas fabuleux. Hein,
0: On reconnaît bien le président avec ses enregistrements douteux.
1: Quand ce sera fini, ce sera la fin de l'émission.
0: D'accord. Disque un peu foireux, l'enregistrement douteux.
1: Non, pas du tout.
0: Tout ce qu'on aime, c'est sur Battle Jazz Galactica.
1: Une pièce de musicologie extraordinaire.
0: Une pièce de musée. Oh là là.
1: Attends, après ça vient.
0: C'est qui l'ingé son? C'est Momo l'ingé son ou quoi? C'est dingue.
1: Ça a été enregistré en loose D.

Greg m'a induit avec de l'erreur, vous le savez, vous l'avez rectifié de vous-même. C'est finalement le quartet de John Coltrane à Stockholm en novembre 1962. Mais le titre de la chanson était bon, My Favorite Things. Don Cherry, c'est pour la semaine prochaine. Le trompettiste.

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Bonsoir à toutes, bonsoir à tous, salut les grooveuses, les grooveurs, comment vous allez ? In My House sur Campus, présenté par moi-même Dan Faust, tous les 15 jours samedi soir, 21h-22h, on passe une heure ensemble de house.

ce soir au programme, comme toujours, une house pleine de chaleur, de douceur, de feel-goodisme et de sensualité. Je vous ai concocté une belle petite émission avec des nouveautés, des morceaux plus classiques, toujours des pépites. Je vous fais découvrir le meilleur de la House Nation. Allez, go, on embarque avec ce super titre, Can't Take It No More, signé SDM. In My House, Dan Faust. Enjoy.

Et allez, on a lancé ça, campus. On reste tout en profondeur, en sensualité, deepness totale. La scène house sud-africaine. J'en suis complètement bousillé. Une scène en ébullition. Des artistes complètement ouf. On part avec le morceau You Are. Production, Monsieur K-Lo. Vous allez voir, ça chante, ça groove, c'est chaud, ça enveloppe. Samedi soir, campus, 21h-22h, l'émission s'appelle In My House. Mettez-vous bien, détendez-vous, posez-vous, je m'occupe de tout.

Ouh là là là là là là. Il était chaud ce titre, non? You Are de K-Lo, la scène sud-africaine. Et allez, on part en mode jazz house. Avec le grand Mark Grant. Son morceau s'appelle Jazzy Kinda Summon. Et je vous préviens que c'est très très chaud. Ça joue, vous allez voir. Vous êtes bien logué sur campus dans mon émission In My House. Et moi-même, Dan Faust, je vous accompagne durant cette heure de découverte, de plaisir, de partage ensemble. Mark Grant, Jazzy Kinda Summon.

un des morceaux qui explicite parfaitement pourquoi la house est une musique for your mind, your body and your soul.

Et qu'en plus on enchaîne. On passe de la jazz house en mode afro house.

Mais qu'est-ce qu'il était ouf le titre précédent. Shout and Out. Donnell Rush. Production bien sûr, les Masters at Work New York. Allez, on enchaîne.

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Lancé Campus. On enchaîne. Le morceau s'appelle Swing Ding. À la production, Tamir. Sur le label Be Adult Music. Et là, je vous joue le remix que j'adore de Marcello Nassi. In My House, en mode deep, deep, deep, deep, deep and deeper house.

Et allez, on a mixé ça. Toujours en full deepness campus. Un artiste dont je suis fou, l'américain Kevin Yost. Le morceau, très mélancolique, s'appelle « If She Only Knew ». Et vous allez voir ensemble, on va aller très très très très très loin, loin, loin, loin, loin. Kevin Yost, « If She Only Knew ». Un morceau à écouter, les yeux fermés. Et tout simplement danse.

Dan Faust in my house. C'est déjà fini les grooveuses, les grooveurs. Un immense merci d'avoir passé cette heure en ma compagnie. Gros big up à Campus de m'accueillir tous les 15 jours. Je vous dis à très très très vite. À dans 15 jours donc, samedi soir 21h, 22h. Et d'ici là, je vous envoie mes meilleures vibrations. À très vite, plein de bisous.

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0: Bonsoir tout le monde, bonsoir Thomas.
1: Bonsoir Viga, bonsoir tout le monde.
0: Comment ça va?
1: Comme un jeudi quoi.
0: Comme un jeudi. Comme être jeudi.
1: Et voilà, comme être jeudi. Alors, Viga, pour info, on est à l'émission 7.
0: Saison 6.
1: Voilà, exactement. Et on a amené de la musique normalement, quoi.
0: Mais oui, pas d'invité toujours.
1: Mais non, bon. Non, mais bientôt on aura un invité, hein, vous inquiétez pas.
0: Hein. Les promesses.
1: Je vous promets que.
0: Ça cesse.
1: On a dit qu'on était sur Radio Campus Grenoble ?
0: Non, pas encore.
1: Voilà, alors donc nous sommes sur Radio Campus Grenoble 90.8.
0: Voilà, exact.
1: Et on va vous passer de la musique.
0: Oui.
1: Une petite sélection. Moi j'ai amené des trucs, hein.
0: Oui, grave.
1: C'est toi qui commence.
0: Allez.
1: Bonsoir tout le monde.

0: Waouh.
1: Alors, alors, on va commencer par musique de l'ascenseur. C'était TV Girl. Morceau s'appelait Daughter of a Cop. Voilà.
0: Tu nous as trouvé ça où, Viga, sérieux? Enchaîné par Clipping, et le morceau s'appelait The Deep. Voilà.
1: Ok. Bon, bah, on va enchaîner.
0: On va enchaîner, ça continue.
1: Allez.

0: Voilà, voilà. Vous êtes toujours sur Radio Campus.
1: Coma Comète.
2: 90.8.
1: C'est l'émission des synthétiseurs.
2: Et des boîtes à rythme.
1: Et des sampleurs.
0: Et des chanteurs.
1: Oui, et des guitares parfois.
0: Alors, dans l'ordre.
1: Ouais.
0: C'était Girls. Pardon. Girls Rituals. Et le morceau s'appelait Rainbow Eye.
1: Directement enchaîné par Présent Parfait. Et le morceau s'appelait Parfois je pleure.
0: Très bien, on a tous parfois on pleure tous parfois.
1: Ça m'est déjà arrivé. Plus qu'une fois.
0: J'espère.
1: Ouais. Ça nous arrive à tous, non?
2: Non, pas moi.
1: Pas moi. Sur ces belles paroles, on va continuer à vous passer de la musique. Et voilà quoi.
0: Oui. Bonne soirée.

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1: Merde.
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1: Alors.
2: Ouais, hip-hop.
1: Hip-hop. Jupiter. Alors, en premier, c'était de Romani, un groupe qui s'appelle Fratelli Nord, et un morceau qui s'appelle Shinboru. Ouais. Je vous invite à écouter tout l'album, c'est un peu space comme ça, c'est trop bien. Après, on comprend pas trop qu'est-ce qu'ils disent, mais...
2: Oui, j'écouterai, en vrai, c'était cool. Enchaîné par ceux qui sont nés sur Jupiter... Docteur Octagon, et le morceau s'appelait Earth People.
1: C'était bien.
2: Hein, old school, un peu noisy, ça va.
1: Yes.
2: Comme un comète.

0: Allô?
1: Il n'y a personne.
0: Allô? Allô, vous êtes toujours sur Radio Campus, comme
1: ouais.
0: Comet.
1: Ouais. On est jeudi soir.
0: Oui, 90.8.
1: Il y a de la neige dans les montagnes.
0: Des avalanches. Alors, Comet survolé sur le Colombien. Et c'était Filmmaker, un morceau qui s'appelait Polygenesis.
1: Ok. Enchaîné directement par Major Lazer. Et le morceau s'appelait Hold the Line.
0: Oh là, il y avait des chevals.
1: Ouais. Il était vraiment bizarre, hein, ce morceau.
0: Ça va, ça va.
1: Et il y avait de la guitare.
0: On continue.
1: Let's go.

0: La groupe, elle s'appelle Malcha Doma, se taire à la maison. Et morceau, elle s'appelle Filmi.
1: Directement enchaîné par les Allemands de Deutsche American Freundschaft. Et le morceau s'appelait Als war da lest. C'est trop dur.
0: C'est
1: trop dur à prononcer. Als war da letzte Mai.
0: C'est ça là.
1: Ouais, voilà. Du coup, on va retourner un petit peu derrière les platines et vous êtes toujours dans Coma Comet. On va essayer de trouver des noms un peu plus prononçables.
0: Oui.
1: Oui et non.

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1: 8.
0: 8, 8, 8.
1: Alors, dans l'ordre, c'était. Angloued. Angloued. Décollé.
0: Ouais, il y a eu un débat sur la prononciation.
1: Ouais, ça a décollé les stickers dans la studio. Alors, morceau s'appelait Who This.
0: Directement enchaîné par Dolina et le morceau s'appelait A la Notte.
1: A la Notte. Pardon, pardon, pardon, pardon.
0: Et ça continue 90.8 comme un comète.